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7: Bienvenue dans ma bibliothèque. Aujourd'hui, il sera question des terres sauvages de l'Amérique, d'une jeune fille courageuse et d'une fable qui interroge le mystère du mal. Je vous présente Les Terres Indomptées, un roman de Lauren Groff, paru aux éditions de L'Olivier en 2025. Ce roman est traduit de l'anglais américain par Karine Chichereau. Il a paru en 2023 sous le titre The Vaster Wilds. Les Terres Indomptées est le deuxième volet d'une trilogie historique. Alors j'avais chroniqué sur Graffiti Radio il y a 2 ans le premier volet, le roman Matrix qui racontait la vie de la poétesse Marie de France au Moyen-Âge. Nous sommes cette fois-ci transportés au XVIIe siècle, sur un territoire qui deviendra la Virginie dans la future nation des États-Unis. La romancière s'est inspirée de Jamestown, la première colonie anglaise débarquée sur la côte nord-américaine en 1607. Cette colonie avait dû faire face en 1609 et 1610 à une épouvantable famine. Mais alors, n'allez pas imaginer un roman historique. Hein. Lauren Groff, comme dans Matrix, dépasse vraiment ce cadre et elle fait de son roman avant tout le portrait d'une femme héroïque, un conte poignant et une ode mystique à la nature ou encore une fable. Je disais qu'il s'agissait du portrait d'une femme héroïque. Alors pourtant, rien ne semble prédestiner la jeune fille qui est l'héroïne de ce récit à le devenir. Elle n'a même pas de nom. Elle a été trouvée dans la boue d'une rue d'Angleterre, à proprement parler, et elle est sans doute la fille d'une prostituée. Elle est appelée alors Lamentation par les gens de l'orphelinat. Et puis, la riche anglaise, qui la prend à son service à l'âge de 4 ans, la surnomme Z, dernière lettre de l'alphabet. Et puis, nom du singe savant de son ancienne maîtresse. Pourtant, l'essentiel du roman n'évoque pas l'Angleterre, hein, mais bien la colonie installée dans ces nouvelles terres inhospitalières, ou plus exactement, la fuite de la jeune fille hors de la colonie affamée. La colonie dont les habitants meurent rapidement de disette et de maladie. Z s'échappe après un événement horrible qui ne sera dévoilé qu'à la fin du livre. Et c'est sa course éperdue dans la forêt pour échapper à un châtiment de la part des survivants qui constitue l'essentiel du récit. J'ai été happée dès la première page du roman par la manière dont l'autrice, dans son style, incarne l'urgence qui anime la jeune fille. La lune s'était cachée derrière les nuages. Le vent cinglait la neige glacée en diagonale. À travers une fente de la haute palissade noire, trop fine, semblait-il, pour laisser passer une personne, la jeune fille se faufila jusqu'aux eaux vastes, jusqu'aux terribles terres sauvages. Sa capuche tombait bas sur son visage. Frêle était-elle, osseuse, menue, comme une enfant, réduite par la faim à presque rien, à sa racine, ses nerfs, ses fibres, ses tendons. Bien qu'affamée et aveuglée par les ténèbres, elle était preste. Elle se redressa, trébucha au premier pas et faillit choir, mais elle se rattrapa et détela à toute vitesse par les ornières gelées des champs. Parmi le chaume du blé mort, qui déjà l'été précédent était d'un noir de sumis et dépourvu de grains rabougris par la maladie. « Plus vite, ma fille !» se disait-elle. Et tout à la peur et l'angoisse, ses jambes étaient plus vives encore. Alors j'aime ce mélange de romans d'aventure et de contes. La jeune fille est une vraie héroïne. Elle utilise sa remarquable intelligence pour survivre, faire du feu, trouver un abri, parvenir à manger alors qu'elle est dans la solitude la plus complète. Il y a un aspect clairement survivaliste dans cette œuvre. Et comme dans son roman Matrix, l'autrice célèbre l'intelligence et le sens pratique de cette jeune fille qui pourtant semble au départ condamnée à une mort certaine. Comme dans Matrix également, on retrouve cette grande attention au corps. Un corps qui urine et défèque, un corps couvert de vermine, souffrant, écorché, mais un corps qui survit, quoi qu'il en coûte. Et la forêt dans laquelle tente de survivre la jeune fille, justement, est également le lieu privilégié des contes. Hein, à la fois protection contre les dangers, mais aussi lieu inquiétant qui regorge d'animaux sauvages ou de créatures maléfiques. La jeune fille dialogue avec la forêt, elle remercie la neige, et quand elle tente d'allumer difficilement un feu, mourant de froid, on songe à un des contes les plus tristes que je connaisse, La petite fille aux allumettes d'Andersen. Mais ce qui m'a particulièrement plu, c'est certainement le style de l'autrice. L'écriture se fait poétique, célébrant la beauté de la nature dans la tradition du courant de la nature writing, la littérature des grands espaces. J'adore ce passage dans lequel la jeune fille se réveille en pleine nuit sous les étoiles. La dernière fois qu'elle avait vu les étoiles briller d'une telle ardeur. C'était sur le vaisseau, sur l'océan, où allongée elle flottait sur ses eaux infinies. Dessous des cieux plus vastes encore, et parmi ces immensités, elle s'était sentie plus qu'infinitésimale. Mais à présent, elle sentait la terre tourner sous elle, et sut qu'elle en était un rouage nécessaire et assez grand. Pendant un long moment, elle se vit étendue au milieu de la main de Dieu, et la nuit était faite de ses doigts repliés pour la protéger du flamboiement de l'éternité. Les étoiles et la lune étaient l'espace qui s'infiltrait à l'intérieur. La caresse de l'air était un baume sur sa tête, soulageant sa souffrance de ses longs doigts frais. Alors je salue la virtuosité de la traductrice, hein, Karine Chichereau, qui parvient à rendre la beauté de l'écriture très particulière de Lorraine Groff, hein, qui a rédigé le roman dans la version anglaise en vers, avec un vocabulaire parfois désuet. La traduction n'est pas versifiée, mais porte une grande attention au rythme, ce qu'explique d'ailleurs la traductrice dans une interview sur Diacritique. En tout cas, elle rend particulièrement bien la manière dont Lorraine Groff allie la célébration de la nature à une vision mystique. L'autrice le dit elle-même dans l'interview que j'évoquais, « J'ai vu le voyage de cette fille comme un voyage spirituel ». Alors, au début de la lecture du roman, je trouvais d'ailleurs que les références religieuses étaient un peu pesantes. Hein. La jeune fille, dans la forêt, en proie à la déréliction, elle court, elle se laisse tomber, elle tombe, un clou dans sa botte lui transperce le pied. J'ai un instant pensé que ce chemin de croix au féminin manquait quand même de subtilité. Et puis j'ai complètement changé d'avis au cours de ma lecture. Et j'admire maintenant sans partage l'immense talent de Lorraine Groff qui entremêle différentes strates de sens. Ce récit n'est pas du tout qu'un simple conte mystique, entre guillemets. Le roman est en fait une fable qui pose des questionnements à la fois modernes et universels. C'est un récit résolument féministe. Alors l'autrice célèbre, comme je l'ai dit, la puissance de la jeune fille, mais elle montre aussi à quel point elle peut être la victime des hommes et de la société patriarcale. Et j'aime beaucoup la manière dont l'autrice s'est emparée de la question qui court actuellement sur les réseaux sociaux. Alors je vous la rappelle, en tant que femme, préféreriez-vous, si vous êtes seule en forêt, rencontrer un ours ou un homme ? Alors voici dans ce passage la réponse que fait Lorraine Groff au travers du personnage d'une jeune servante du XVIIe siècle. Elle avait habité assez longtemps parmi les hommes du fort pour comprendre que même chez les siens, il y en avait de mauvais, car il était des gentilshommes dont toutes les filles murmuraient qu'il ne fallait pas s'approcher. Des soldats en qui le démon luisait, des mercenaires qui tuaient aussi facilement qu'ils dormaient, et ce serait l'un d'eux qu'on enverrait la pourchasser. Elle savait qu'au moins l'un d'entre ces mauvais hommes serait dépêché à ses trousses, car ce qu'elle avait fait ne pouvait être toléré. Elle frissonna et chassa de sa tête l'idée de ces tortures que lui infligerait ce méchant homme si d'aventure il l'attrapait. Même un homme bon était plus dangereux que le pire des ours. Alors, n'allez pas imaginer non plus une lecture manichéenne qui opposerait des hommes oppresseurs à des femmes victimes. La maîtresse anglaise de la jeune fille est un personnage féminin absolument affreux. Le roman, en fait, est également une réflexion sur le mal. Quel sens donner au mal ou à la souffrance qui en découle ? Quelle trace l'homme laisse-t-il dans la société et sur les autres sociétés hein, à cet âge sombre de la colonisation, une époque durant laquelle les hommes blancs commencent à éliminer les Indiens ? Est-ce que la solitude n'est pas préférable à la vie dans une société violente, alors que, comme le souligne l'autrice à plusieurs reprises, pourtant, l'homme est fait pour vivre en société. L'autrice pose ses questions, mais n'y répond pas vraiment, hein, ce que je trouve toujours très intéressant, parce que, à titre personnel, je n'aime pas du tout les récits didactiques. Après avoir fermé ce livre, ce que j'emporterai avec moi, ce ne sont pas des réponses, mais des visions. Un ciel nocturne étoilé qui interroge sur la petitesse de l'homme face à la grandeur de l'univers. Une jeune fille transie et blessée qui tente d'allumer un feu. Et une femme libre, sans nom, qui court parmi les étendues sauvages. Je vous conseille donc ce beau roman de Lorraine Groff, Les Terres Indomptées, paru aux éditions de l'Olivier en 2025. J'espère que, comme moi, vous aurez longtemps en mémoire les terres sauvages d'une Amérique disparue. Puis vous pouvez retrouver cette chronique sur graffitiradio.fr.

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2: Bonjour à toutes et à tous. Comment anticiper la montée des eaux sur nos littoraux avec le changement climatique ? Exemple en Bretagne à Saint-Malo, où la cité corsaire sera largement impactée par une montée des eaux dans les prochaines décennies. Ici, la gestion des milieux aquatiques et la prévention des inondations, le GEMAPI, est confiée à l'intercommunalité Saint-Malo Agglomération. Elle a en charge l'aménagement des bassins versants, l'entretien et l'aménagement des cours d'eau, la défense contre les inondations et contre la mer, ainsi que la protection et la restauration des zones humides. Alors comment compte-t-elle agir pour protéger la ville et ses alentours de cette future montée des eaux ? Réponse avec ce reportage signé Jean-Christophe Nava de Radio Parole de Vie, votre radio associative à Saint-Malo.

0: Avec David Poncet, responsable du service GEMAPI, gestion des milieux aquatiques et prévention des inondations, et Yves Nizant, technicien en milieu aquatique. Bonjour.
1: Bonjour.
2: Bonjour.
0: Alors David Poncet, tout d'abord, le GEMAPI, qu'est-ce que c'est ?
1: Alors, comme vous l'avez rappelé, effectivement, gestion des milieux aquatiques et prévention des inondations, c'est une compétence assez récente des collectivités en France, hein, notamment des communautés de communes et communautés d'agglomération, qui ont en charge, effectivement, la préservation, la sauvegarde des milieux aquatiques, que ce soit des zones humides ou des cours d'eau, mais également la prévention et la protection contre les phénomènes d'inondation, que ce soit l'inondation d'eau douce, fluviale, ou la submersion marine. Et précisément, à Saint-Malo agglomération, dans notre service, on est assez occupé, effectivement, par la submersion marine, comme chacun sait. Mais on s'occupe encore également de toute la question des eaux douces terrestres, donc des fameux milieux aquatiques.
0: Alors, Yves Nizant, technicien en milieu aquatique, GEMAPI, vous pouvez nous parler de votre travail, de vos missions ?
2: Bien sûr. Alors, ma mission, c'est surtout travailler sur les cours d'eau et les zones humides. En fait, ce qu'il faut savoir, c'est qu'aujourd'hui, les cours d'eau ont été énormément déplacés. Il y a quelques dizaines, voire centaines d'années, pendant le grand remembrement et sûrement avant aussi sur le territoire de Saint-Malo. Ce qui fait qu'aujourd'hui, on a déconnecté les cours d'eau de leurs zones humides et de leur écosystème de base, des fonds de vallée, on va dire. Ce qui fait qu'aujourd'hui, on a une déconnexion, on a les zones humides qui ne jouent plus leur rôle de filtre naturel, de soutien à l'étiage, donc qui recrachent de l'eau pendant l'été pour continuer d'accompagner les cours d'eau et éviter qu'ils se mettent en assec trop rapidement. Et du coup, mon travail aujourd'hui, c'est essayer de trouver des propriétaires, des agriculteurs avec qui on peut travailler main dans la main à justement remettre ces cours d'eau qui ont été déplacés dans leur fond de vallée pour justement recréer tout l'écosystème qui fonctionnait avant. Et du coup, ça peut permettre de recréer de la vie aquatique, mais aussi d'aider à lutter contre les inondations ou de lutter contre la sécheresse.
0: Alors, vous travaillez aussi avec un autre collègue qui n'est pas avec nous aujourd'hui. Vous pouvez peut-être le nommer et sa fonction ?
2: Alors, c'est Guillaume Villemagne. Guillaume, lui, il travaille sur la prévention des inondations et sur le PAPI. Donc, c'est le plan d'action prévention des inondations qui, lui, va plutôt se diriger sur tout ce qui est submersion marine et plutôt littoral même.

0: Alors, est-ce que vous trouvez que le public que vous venez de mentionner tout à l'heure, Ivy, avec lequel vous travaillez, ce travail de pédagogie, vous le trouvez réceptif justement à ces problématiques et à votre action ?
1: Ça dépend des personnes. Il y a des personnes qui n'ont pas cette fibre-là et qui sont un peu déconnectées. Et il y en a d'autres qui sont complètement connectées et qui sont prêts à travailler avec nous. On en trouve toujours. Il faut juste trouver le bon contact et la bonne première façon de discuter avec la personne. Après, je pense que les gens sont quand même connectés à l'envie de préserver leur environnement. C'est juste qu'il faut bien l'amener et ne pas être dans une stigmatisation de la personne. Je pense qu'il faut surtout aujourd'hui les accompagner et leur faire comprendre de pourquoi le milieu qu'ils voient n'est pas forcément naturel. Les gens ont des fois oublié qu'un cours d'eau qui est tout droit n'est pas un cours d'eau naturel. Un cours d'eau qui est très profond n'est pas forcément un cours d'eau naturel. Surtout sur notre territoire, on a des cours d'eau qui sont très petits. On n'est pas sur des territoires où, par exemple, dans le centre Bretagne, sur la Vilaine qui est très large, et c'est des fleuves qui sont beaucoup plus gros. Ici, le Routouan, ça va être le fleuve qui va être le plus grand chez nous et qui, même lui, a été impacté énormément par justement l'humain. Où, dans le passé, il est sûr et certain qu'il faisait des grands méandres, donc c'est des grands zigzags. On est sur un territoire qui peut être certes très abrupt, mais aussi très plat. Et donc, on va avoir des morphologies qui sont du coup pas rectilignes, mais vraiment, oui, qui zigzaguent et qui permettent à l'eau de s'épandre sur le lit majeur.
0: On va rappeler peut-être, David Poncé, avec vous, la configuration de la baie de Saint-Malo en termes de risque de submersion marine. Sur quoi vous travaillez avec GEMAPI? Qu'est-ce que vous mesurez?
2: Alors, on travaille sur deux endroits préférentiels que tout le monde connaît bien, donc la baie de Saint-Malo, avec effectivement un système de digue sur le fameux sillon, un système de digue d'environ 3 km de long. Mais on a aussi beaucoup plus imposant du côté de la baie du Mont-Saint-Michel. Là, c'est un système de digue qui fait 37 km de long, donc à cheval sur deux régions, deux départements et plusieurs collectivités. Et donc là, en fait, on travaille cette question-là en baie du Mont-Saint-Michel avec nos collègues de la communauté de communes de Dole-de-Bretagne et avec nos amis normands de Mont-Saint-Michel-Normandie, c'est-à-dire la communauté de communes d'Avranches. Donc ça, ça se fait en collaboration avec plusieurs collectivités. Et c'est un gros dossier effectivement qui nous occupe bien avec mon collègue Guillaume Villemagne qu'on a évoqué tout à l'heure.

0: Est-ce que on a vraiment un sujet avec le dérèglement climatique et un risque de submersion marine dans les prochaines décennies ici ?
1: Oui, c'est tout à fait évident. La mer monte au niveau mondial et à Saint-Malo comme ailleurs, on n'est pas protégé contre le phénomène. Et on a d'ailleurs réussi à le quantifier puisqu'on a un marégraphe officiel à Saint-Malo depuis une trentaine d'années. Et donc avec l'aide du CHOM qui est l'opérateur de ce marégraphe, on a réussi à quantifier la montée de la mer à Saint-Malo depuis les 20 dernières années qui est de l'ordre de 4 mm par an aujourd'hui. Donc la mer monte à Saint-Malo. Et donc les ouvrages aujourd'hui qui jouent bien leur rôle ne sont pas forcément conçus pour le niveau d'eau qu'il y aura dans 50 ans ou 100 ans. Donc on y travaille effectivement à une amélioration du niveau de protection de ces ouvrages. Voilà, avec l'aide de ce qui s'appelle le fonds Barnier, il y a des subventions publiques pour effectivement améliorer les choses. Et donc ça c'est un travail de longue haleine, techniquement très pointu et financièrement très cher.
0: Oui, alors ça veut dire effectivement une observation fine, régulière de la montée des eaux et puis toute la mise en place du dispositif après qui va arriver.
1: Oui, alors observation effectivement des conditions de mer, de l'élévation du niveau marin, surveillance et entretien des ouvrages actuels, voilà, notamment en période hivernale où on subit beaucoup de tempêtes, voilà, et également de gros coefficients de marée qui nous inquiètent un peu. Et puis troisième étape, effectivement, préparer l'avenir avec des travaux éventuellement de réhausse des ouvrages, mais jusqu'à un certain point.
0: Alors, est-ce qu'on peut être un peu plus précis en termes d'altitude ou de dimension ?
1: Non, à ce stade-là, je peux pas être affirmatif, c'est en cours d'étude. On est dans l'objectif d'éventuellement pouvoir démarrer les travaux d'ici 2 ans.
0: Vous parliez tout à l'heure, David Poncet, de coûts. On a moyen d'évaluer ? On peut donner un chiffre ? Ou est-ce que c'est toujours en cours d'élaboration ?
1: C'est en cours d'élaboration, mais je peux vous dire qu'on parle de plusieurs millions d'euros. Voilà. À ce stade, je ne pourrais pas être plus précis, mais ça coûte cher.
0: Ce qui est fait localement ici pour empêcher la hausse du niveau des eaux, est-ce que l'homme a son rôle à jouer ? Est-ce qu'il y a encore une marge d'action ? Parce que là, vous êtes sur le diagnostic et sur la prévention, mais dans ce qu'on peut faire au quotidien, est-ce qu'il y a des choses ? Tout en chacun, j'ai envie de dire.
1: Alors, au niveau de l'élévation du niveau marin, c'est compliqué au niveau local de se dire qu'on peut avoir une influence sur le phénomène. Malheureusement, on est sur un phénomène mondial. Donc, effectivement, on est plutôt sur l'idée d'apporter des réponses techniques, de génie civil sur les ouvrages, mais par contre, c'est pas non plus la panacée. C'est-à-dire que moi, je ne suis pas capable de vous garantir que ce qu'on va pouvoir faire comme travaux sur les digues de Saint-Malo vont nous mettre en dehors du risque pour des centaines d'années. Je ne peux pas affirmer ça.
0: Est-ce que ça a un impact sur justement les habitations, sur le foncier ?
1: Ça devrait, mais pour l'instant, on ne voit pas venir vraiment une baisse des valeurs foncières sur le littoral.
0: Quel est le risque si, par exemple, il y a un raz-de-marée ? C'est-à-dire qu'en fait, il y a l'eau salée qui arrive dans les terres. Quel est le risque, justement, pour la biodiversité, pour les cours d'eau ?
1: Ah bah, le risque, c'est qu'effectivement, l'eau salée brûle tout. Et c'est un vrai risque qu'on commence à identifier en baie du Mont-Saint-Michel avec ce qu'on appelle le biseau salé, voilà, qui est un terme un peu technique qui désigne en fait la remontée de l'influence des eaux marines. Bien au-delà de la fin de l'estran, ça remonte effectivement par en dessous et ça vient effectivement percuter les nappes d'eau douce terrestres et effectivement et faire remonter cette nappe d'eau douce. Alors, premier risque, effectivement, quand la nappe d'eau douce remonte sous la pression des eaux marines, c'est des phénomènes, alors pas forcément d'inondation, mais d'infiltration d'eau, notamment dans des zones où il peut y avoir des habitations. Donc on finit les pieds dans la flotte, en gros. Et puis après, de manière ultime, c'est carrément la remontée des eaux salées quasiment au niveau du sol, disons à partir de 30 cm en dessous de la surface du sol, et là, le sol, il devient non cultivable. Donc c'est un phénomène qui est à l'œuvre notamment en baie du Mont-Saint-Michel, qui a déjà été plus ou moins identifié par des agriculteurs, qui constatent effectivement que quand ils utilisent leur forage, ils arrivent très très très vite à de l'eau saumâtre, voilà, par rapport à il y a une dizaine d'années ou une vingtaine d'années. Et donc on est en train à Saint-Malo agglomération avec l'aide d'autres collectivités justement dans la baie du Mont-Saint-Michel de faire étudier le phénomène par l'université de Rennes. Voilà, on a fait installer des piézomètres pour calculer, pour observer le niveau justement de ce fameux biseau salé. Et d'ici 3-4 ans, dans le cadre d'une thèse, on aura effectivement une modélisation des résultats et on sera peut-être capable de dire aux agriculteurs dans tel ou tel endroit du marais, marée de Dole, ben dans 30 ans ou 50 ans, ça va forcément pas bien se passer. Voilà. On va essayer de cartographier l'influence de la remontée du biseau salé lié au réchauffement climatique, puisque la mer monte, ce fameux biseau salé, lui, monte aussi.
0: Merci David Poncet. Yvine Izan, est-ce qu'il y a d'autres informations que vous souhaitez donner sur la dynamique, sur le projet, sur différentes étapes ?
2: Alors les différentes étapes, elles peuvent être longues. Là, aujourd'hui, la première partie du cours d'eau qui a été restauré, c'était en 2023. Les périodes d'achat peuvent être longues, mais les périodes aussi de concertation avec les personnes peuvent être longues. Après, les travaux, nous, on les réalise toujours à l'étiage, donc c'est-à-dire quand il y a le moins d'eau possible. Donc plutôt fin d'été, début d'automne, avant que justement les précipitations d'hiver ont été reprises. Ce qu'on va essayer de faire justement, c'est pour avoir le moins d'impact sur la faune et la flore aquatique, parce que du coup elle va être déjà en dormance ou elle va être moins expressive. Et ce qui fait qu'en fait derrière on va essayer de recréer justement tous les habitats pour que l'année d'après la résilience de la nature permette justement de reprendre directement forme. Et ici on peut le voir déjà, on a une biodiversité d'un point de vue milieu aquatique qui est beaucoup plus exprimée à l'aval, là où il y a eu les travaux, qu'à l'amont, où du coup on a moins d'espace et on va avoir quelques résultantes, mais ça va moins s'exprimer.
0: Bah merci beaucoup David Poncet, responsable du service GEMAPI, gestion des milieux aquatiques et prévention des inondations, pour toutes ces précisions. Merci Yvine Izan aussi pour vos lumières en tant que technicien en milieu aquatique à GEMAPI. Merci pour toutes ces informations, puis on espère qu'effectivement les auditrices et auditeurs ont été sensibilisés à vos propos. Merci à vous.
3: Merci à vous.
2: Merci beaucoup.
3: Au revoir.

0: Voilà pour ce reportage sur la façon dont on essaye d'anticiper la montée des eaux à Saint-Malo en relation avec le phénomène du réchauffement climatique. Pour aller plus loin sur ce sujet, mieux comprendre aussi les enjeux et cette nécessité absolue d'anticiper pour protéger les populations, Jean-Christophe Nava a interrogé Jean-Francis Richeux. Il est vice-président de Saint-Malo Agglomération en charge du dossier prévention des risques littoraux et submersion marine.
1: Jean-Francis Richeux, bienvenue derrière ce micro, vice-président de Saint-Malo Agglomération en charge du suivi du dossier PPRSM, c'est prévention des risques littoraux et submersion marine. Alors, je vous ai proposé de venir aujourd'hui en studio parce que ça n'échappe pas aux commandes des mortels et qu'il y a des changements climatiques qui s'opèrent depuis déjà un certain temps, n'est-ce pas, Jean-Francis Richeux ?
2: On est sur un réchauffement de la planète depuis quelques centaines, milliers d'années, hein, mais ça s'accélère. C'est-à-dire qu'autrefois, en un an, on prenait un millimètre de montée de l'eau de la mer. Aujourd'hui, on frôle les 4 millimètres. Donc, on s'aperçoit qu'on est sur un changement.
1: Et donc, au niveau local, les pouvoirs publics ont pris la mesure du contexte. Et qu'est-ce qui est mis en place ? Vous pouvez nous éclairer, justement ?
2: Alors, le sujet, nous, on est en bord de mer, on est en bord de baie. Et l'objectif pour nous, c'est de préserver les habitants ainsi que les biens. Et donc, on a mis en place un plan de prévention avec les services de l'État qui était propriétaire ou gestionnaire de la grande digue de Paramé, chose qui a été dévolue à Saint-Malo Agglomération. Donc aujourd'hui, Saint-Malo Agglomération est aux affaires au niveau du PPRSM, celle qui en a la gestion, qui permet justement de préserver et regarder dans le temps les évolutions possibles.
1: Quand vous dites dans le temps, Jean-Francis Richeux, c'est à quel horizon on réfléchit et on travaille en la matière ?
2: Bon, là, on est sur du 50 ans. L'objectif pour nous, c'est de pouvoir assurer la sécurité des gens. L'eau ne va pas arriver d'un coup. Elle arrive petit à petit. Les 4 mm, ça nous permet de penser dès aujourd'hui à des aménagements sur la digue, à pouvoir assurer le pied mouillé ou le pied sec. Ce sont des choses que nous réfléchissons avec la ville de Saint-Malo sur les enjeux de demain, puisque je rappelle que Saint-Malo, c'est 450 hectares en dessous du niveau de la mer.
1: Enjeux de demain, dites-vous, Jean-Francis Richeux, alors on voit bien que ces aménagements sur la digue de Paramé, ça a commencé aussi, hein, il y a des travaux qui ont été faits, je pense aussi au brise-lames, tout ça, ça s'inscrit dans ce cadre, dans ce contexte ?
2: Complètement. C'est-à-dire que d'une part, on était sur des travaux de consolidation de la digue, donc choses qui ont été faites. Bien sûr, les brise-lames qui ont été remplacées, puisqu'on avait beaucoup qui étaient cassés, mais c'est des brise-lames qui ont fait 200 ans, hein, faut le rappeler. La mer est plus dure. Elle vient plus taper sur notre digue. Donc, ça va être à nous de la protéger, déjà bien la surveiller. Il faut savoir que tous les ans, on engage quand même des frais de consolidation. Et puis, l'avenir, c'est aussi de s'assurer que les gens derrière cette digue soient en toute sécurité. Donc, commence à envisager où, vous savez, il y a une partie du parapet qui est un peu bas, donc on va remonter. Puis, c'est aussi des études sur la courantologie. C'est des études sur les vagues, sur le bouleversement des sables. C'est très vague, c'est très large. Et puis, Saint-Malo Agglomération est aux affaires.
1: Jean-Francis Richeux, vous qui côtoyez les citoyennes et les citoyens du territoire, est-ce que vous les sentez attentifs, réceptifs à ces questions, justement, que vous venez d'évoquer ?
2: Oui, de plus en plus. Hein. Aujourd'hui, les gens qui vivent sur le sillon, ils savent qu'ils sont en danger. C'est le bien. Eux ne sont pas en danger. On a tous les moyens avec la ville de Saint-Malo qui nous permettent de les avertir. Une marée, on connaît à peu près 6 mois avant comment ça va se passer, la hauteur et autres. Donc, ça veut dire qu'on peut anticiper très fortement. Pour autant, les gens commencent à être inquiets sur la valeur de leur foncier. Et cela, on est sur un site bord de mer. Il y a des avantages et quelques inconvénients.
1: Est-ce qu'on peut dire que Cynthia, par exemple, la tempête qui a eu lieu il y a quelques années, qui a défrayé la chronique, ce genre d'événement qui marque les esprits peut servir en anticipation, en modélisation pour un travail de réflexion, justement ?
2: Ça a été la base de tout. Hein.
1: Qu'est-ce que ça dit, Jean-Francis Richeux, ça, justement ? Ça veut dire qu'on n'avait pas pris la mesure de potentiels événements comme ceci, de submersion comme ça ?
2: Bien sûr que si. Quand on vit en littoral, on vit en risque. On l'a toujours vécu. Et puis les gens ont une part de risque à habiter sur le sillon ou par les embruns ou pas. Mais c'est vrai qu'aujourd'hui, ça s'intensifie. Et puis nous, quand on parle de transition, c'est justement ce travail-là que nous mettons en place avec le plan climat, avec Saint-Malo Agglomération. C'est de préparer les gens à ce changement climatique qui ne sera pas uniquement sur le sillon, hein, qui sera à travers le marais de Dole, à travers l'habitation, à travers la limitation sur l'eau, à travers la qualité de l'air. Ça veut dire qu'aujourd'hui, avec Saint-Malo Agglomération, nous voulons anticiper ce qui va se passer demain. J'étais encore tout à l'heure avec le pays de Dinan. On est sur les mêmes problématiques. Donc demain, pas pour nous. On le verra pas. Mais peut-être que dans 50-60 ans, on devra penser déménager. Dans les terrains bas, par exemple, peut-être qu'on aura à accompagner des familles pour les mettre un peu plus en hauteur. Aujourd'hui, une personne qui achète un terrain pour construire, ce qu'il faut bien qu'il pense, c'est la altimétrie de ce même terrain. C'est-à-dire au-dessus de 30 mètres, on est tranquille. Même au-dessus de 20 mètres, on est tranquille pour une centaine d'années. Mais c'est quelque chose, c'est un risque qu'on prend chacun.
1: C'est justement la question que je vais vous poser, Jean-Francis Richeux, à savoir si ces dispositifs renforcent ou accentuent les inégalités. Parce que les auditrices se posent peut-être la question. On n'a pas tous le même pouvoir d'achat ou avoir un héritage pour pouvoir acheter en front de mer ou aller plus loin dans les terres. Qu'est-ce que vous en pensez
2: Alors, je pense que des collectivités comme les nôtres doivent. On est là pour anticiper les choses.
1: Nous, je rappelle que vous êtes maire aussi de Saint-Pierre-Marcampoulet.
2: Je suis maire de Saint-Pierre-Marcampoulet et je suis vice-président du parc naturel régional en charge de la biodiversité et de la nature. Donc, notre territoire va changer. Je vais vous donner un vieux scoop. Pourquoi on a appelé Mignac-Morvan et Baguet-Morvan ? Parce qu'en fait, c'était le village qui accueillit les naufragés de la mer. Morvan, d'accord ? Sur Baguet et sur Mignac-Morvan. Le marais de Dole, aujourd'hui, on est inquiet sur le biseau salé qui est en train de monter. On le voit pas. On s'aperçoit petit à petit que ce biseau salé est en train de prendre de plus en plus de place. Et peut-être que par grande marée, malheureusement, il y aura des secteurs qui seront redonnés à la mer. Donc, ça bouge. Et notre rôle en tant qu'élu, c'est d'anticiper les choses, de façon à ce que ça soit le moins compliqué pour les familles demain. C'est pas aujourd'hui, hein. Aujourd'hui, il n'y a pas de souci. Mais dans 50 ans, je pense que notre travail aujourd'hui, c'est de préparer les gens et la définition de notre territoire pour les 50 prochaines années.
1: Est-ce que vous sentez une pression foncière, Jean-Francis Richeux? Parce que, est-ce qu'on peut concilier

0: pouvoir peut-être s'amenuiser au bénéfice des communes qui doivent prendre leur rôle. C'est-à-dire, moi je sais, sur Saint-Père, par exemple, on a municipalisé 19 hectares parce qu'on a souhaité mettre des jeunes couples à habiter chez nous. Aujourd'hui, malheureusement, dans notre territoire, le littoral est pris beaucoup par des gens d'ailleurs, plutôt âgés, et pour qui il n'y a pas de réponse, même au niveau sanitaire. Donc, on voit bien qu'on est sur la fin d'un cycle, et moi j'alerte depuis un certain temps pour que des communes périphériques de notre territoire prennent le relais. C'est-à-dire, la chance de nos communes périphériques, c'est de faire du locatif, privé ou public. C'est pas le sujet. Mais on s'aperçoit qu'aujourd'hui, une mentalité a changé. Les jeunes ne veulent plus acheter parce que l'avenir est incertain. Et donc, à nous, collectivités, d'assurer ça. Alors, par rapport à la pression foncière, eh bien, ça va être aux élus d'avoir l'audace de dire maintenant, on va travailler pour les gens de chez nous.
1: Jean-Francis Richeux, au niveau intercommunalité, c'est une compétence qui est confiée effectivement aux intercommunalités par loi de décentralisation. C'est ça la dynamique ?
0: C'est ça, c'est-à-dire que l'agglomération, de par la loi, a pris cette compétence et le travaille sur les 18 communes. Avec plusieurs fleuves. Et on a un regard particulier sur tout ce qui est aussi zone humide, parce que c'est un enjeu majeur pour la réserve en eau demain, pour nos territoires et pour l'eau potable.
1: Là, ça concerne donc pour le nord de l'Ille-et-Vilaine.
0: Ça concerne toutes les communes de l'agglo et au-delà. Hein, on va jusqu'à Cugin, on va jusqu'à Combourg, on va toutes ces zones humides aujourd'hui sont ou même jusqu'à Plaine-Intrigavou, de notre côté. C'est-à-dire que aujourd'hui, la réflexion que nous avons sur plus dans le domaine de l'eau, mais la GEMAPI est partie prenante puisque ça tombe chez elle. La réflexion qu'on a, c'est comment on peut gérer cette eau le plus tôt possible de façon à ce qu'elle coule toujours et le plus longtemps possible et de qualité.
1: Pour Francis Richeux, pour terminer, est-ce qu'il y a un point que vous souhaitez ajouter sur cette question du PPRSM ou du GEMAPI ou de prévention ?
0: Simplement dire à nos auditeurs que l'affaire est aujourd'hui en main par Saint-Malo Agglomération, en lien pour Saint-Malo avec la ville de Saint-Malo, que les efforts sont donnés, que les investissements sont prévus, notre présence sur le terrain est très forte et quand on évoque le sujet de Saint-Malo, on fait aussi sur la baie du Mont-Saint-Michel puisque nous sommes associés avec la Comcom de Dole et celle d'Avranches pour travailler sur la digue Sainte-Anne. Et là, on a mis des piézos pour savoir exactement comment ça circule sous la digue. Donc, faut se rassurer, on est sur une transition. Les habitants doivent être très acteurs, doivent s'informer. On est là pour les informer. Tous les sites internet aujourd'hui, c'est complètement ouvert et on les invite justement à aller voir. Pour arrêter, faut pas se faire peur, mais c'est en train de bouger et on sera prêt pour pouvoir assurer les plan B.
1: Eh bien, un grand merci Jean-Francis Richeux. Je rappelle que vous êtes vice-président de Saint-Malo Agglomération en charge du suivi du dossier de prévention des risques littoraux et submersion marine. Merci pour cet éclairage citoyen justement sur ces différents enjeux ô combien actuels.
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Bonjour à tous. Aujourd'hui dans Vintage, je vais vous parler des titres à succès des étés 76 et 77. Je vais tout d'abord évoquer les titres à succès de l'été 76. Tout d'abord, je tiens à situer le contexte historique en France. Le 28 mars, l'heure d'été, supprimée en 1945, est rétablie pour faire des économies d'énergie en soirée suite au choc pétrolier de 73. Depuis le mois de mai et durant tout l'été, la France fait face à une rude sécheresse qui met les agriculteurs et les éleveurs en grande difficulté, mais ces derniers se verront être aidés économiquement par Valéry Giscard d'Estaing et son premier ministre Jacques Chirac, qui néanmoins démissionnera de son poste suite à une trop faible majoration de l'impôt sur le revenu au-dessus d'un seuil défini. La sécheresse de 76 sera néanmoins faible par rapport à celle de 2003, où l'été sera caniculaire. En 76, au niveau musical international, on entend les Bee Gees avec You Should Be Dancing. Le groupe The Wings se fait également entendre avec Sully Love Songs. Le groupe de funk américain KC and the Sunshine Band crée Check Your Body. Le groupe international qui vend le plus de disques est cependant ABBA, avec successivement Fernando et Dancing Queen. Le 3 avril 76, le concours de l'Eurovision qui se tenait à La Haye aux Pays-Bas a vu la victoire du Royaume-Uni avec le groupe Brotherhood of Man, déjà connu du public français grâce à son tube Kiss Me, Kiss Your Baby. Il remporte le concours avec la chanson Save Your Kisses For Me, qui remporte 164 points sur 18 pays. Lors du concours, l'Italie finit 7e avec 69 points, grâce au duo de Romina Power et Albano sur le titre We'll Live It All Again, sous-titré en italien Noi lo ribibremo di nuovo, dont l'adaptation française signée par Claude Carrère et Evelyn Buggy, T'aimer encore une fois, remporte un grand succès chez nous. Elton John connaît un grand succès en duo avec la chanteuse Kiki Dee sur le titre Don't Go Breaking My Heart, tout comme l'auteur-compositeur italien Adriano Celentano avec Svalutation. On entend aussi le groupe de musique électronique allemand Kraftwerk avec le titre Radio Activity, utilisé en France comme générique de l'émission Maximum de musique de Jean-Loup Lafont sur Europe 1. La chanteuse disco anglaise Kelly Mewi connaît son plus gros tube avec Who's That Lady With My Man. Mais en France, le plus gros tube international de l'été 76 est Porqué Te Basse par Jeannette, extrait du film Cria Cuervos de Carlos Saura. Jeannette, de son vrai nom Jeannette Dimeck, est une chanteuse espagnole née le 10 octobre 1951 à Londres, au Royaume-Uni. Elle passe d'abord son enfance en Californie, puis arrive à Barcelone en 63. Elle fait ses débuts dans la musique avec le groupe Picnic, qui signe un contrat chez Hispavox en 67. Le groupe se sépare peu de temps après, et elle se marie avec le compositeur hongrois Laszlo Christoph, avec lequel elle s'installe à Vienne, et dont elle a un enfant. En 70, Hispavox en Espagne la rappelle, et elle entame une carrière solo. Elle connaît son premier succès international avec la chanson Soy Rebelde en 71. Son premier album, Palabras Promesas, sort en 73. En 74, elle enregistre la chanson Porqué Te Basse, écrite et composée par José Luis Perales, qui sort très discrètement en Espagne. Mais 2 ans plus tard, Carlos Saura utilise la chanson pour son film Cria Cuervos avec Anna Torrent, Géraldine Chaplin et Monica Randall, qui est interdit sous le régime franquiste et ne sort en Espagne que le 26 janvier 76 et présenté au Festival de Cannes où il obtient le Grand Prix du jury, celui du meilleur film étranger au César en 77, celui du meilleur film au prix du Syndicat des critiques français et le Golden Globe du meilleur film étranger en 78. Et enfin, au premier ACE en 78, Carlos Saura obtiendra pour ce film le prix du meilleur film et meilleur réalisateur, Géraldine Chaplin celui de la meilleure actrice et Hector Alterio celui du meilleur second rôle masculin. À sa sortie, Porqué Te Basse, dont le 45 tours est distribué en France par Polydor, est un grand succès en Espagne, mais surtout chez nous où il entre au hit parade le 1er juillet 76, atteint la première place pour 4 semaines et reste 20 semaines au classement, le 45 tours se vendant à 1,5 million d'exemplaires. Jeannette en enregistre une version française pour les besoins de la version du film, adaptée par Claude Lemel sous le titre Pourquoi tu vis, mais elle passe inaperçue. Porqué Te Basse a depuis été reprise par de nombreux artistes, dont son créateur José Luis Perales, le groupe La Horrera de Van Gogh, le groupe punk rock argentin Attack 77, la chanteuse japonaise Kaimi Kari, le groupe belge Vive la Fête, entre autres. En France, elle a été reprise par Sabine Paturel, Isa Ferrer et Ariel Dombal. Nina Morato la chante sous le titre Tout a changé en 99 et enfin en 2000, Laure Sinclair la chante en français sous le titre Pourquoi tu pars, sous une adaptation d'Hervé Lebras. Mais là, c'est la version originale, enregistrée en 74 mais tube international de l'été 76, Porqué Te Basse par Jeannette, que je vous propose d'écouter.

c'était Jeannette avec Porque te Bas, extrait de la bande originale du film Cria Cuervos de Carlos Saura, tube international de l'été 76. Par la suite, Jeannette sort en France son deuxième album comprenant Porque te Bas et sa version française Pourquoi tu vis, mais aussi d'autres titres en français dont L'inconnu qui m'aimera, adaptation par Claude Lemel de Soy Rebelde, Il me plaît bien ton frère, Ami Ami et Je suis triste. En 77, elle sort l'album Todo es nuevo avec la chanson qui lui donne son titre, mais aussi Los tiempos de mi papa, qui sort en 45 tours avec en face B sa version française, Le temps de mon père, adapté par Pierre Court. En 78, son 45 tours disco Don't Say Goodnight to a Lady of Spain est son dernier à sortir en France. À partir de 81, elle concentre sa carrière sur l'Espagne et ne sort plus que des disques là-bas. Mais malgré 5 albums à son actif depuis, seul le titre Fuente a Fuente connaît le succès là-bas en 81. Mais 7 compilations de ses chansons sont sorties en Espagne et Jeannette s'y produit toujours sur scène. Je vais maintenant évoquer les titres à succès français de l'été 76. Chez les chanteuses, Catherine Ferry, compagne de Daniel Balavoine, alors encore inconnu, a représenté la France à l'Eurovision avec le titre 1-2-3, signé de Jean-Paul Carat et Tony Rallo, avec lequel elle termine deuxième avec 147 points. Elisabeth Jérôme connaît son seul grand succès en reprenant Maladie d'amour, chanson créée par Léona Gabriel en 1931 et popularisée par Henri Salvador en 1948. Sylvie Vartan chante L'amour c'est comme les bateaux. Dalida reprend Bésame Mucho, adaptation disco par Serge Lebraille et Pascal Sevran d'une chanson mexicaine écrite et composée par Consuelo Velázquez d'après une aria d'Enrique Granados. Sheila connaît deux tubes avec Un prince en exil, adaptation par son producteur Claude Carrère et Jean Schmitt de Linda Bella Linda de Daniel Santa Cruz ensemble et Patrick Moncheri, adaptation par Claude Carrère et Jean Schmitt de la chanson du même titre de Kiki and Pearlie. Pour les enfants, Annie Cordy chante La Bébête, adaptation par Pierre Carrel de Pizza Nabarata de Oswaldo Fael. Beaucoup plus pop, France Gall se marie avec Michel Berger et chante en duo avec lui Ça balance pas mal à Paris, extrait de la comédie musicale Émilie ou la petite sirène 76, écrite et composée par ce dernier dans le cadre de son émission numéro 1 produite par les Carpentiers, diffusée le 22 mai. Parmi les chanteurs, les romantiques se font toujours entendre. Sacha Distel chante Toutes les mêmes, adaptation par Claude Carrère et Evelyne Buggy de Love is All, de Roger Glover en The Butterfly Ball, et Baby Star, adaptation par Claude Carrère et Evelyne Buggy de Movie Star de Harpo. C. Jérôme chante Cindy et It's So Long. Shake apparaît avec You Know I Love You, Tu sais je t'aime. Frédéric François connaît un de ses derniers grands succès avant une période moins faste avec Fanny Fanny. Dave chante La Décision, adaptation par Patrick Loiseau de My Decision, de Franck Farian, lui-même inspiré du troisième mouvement du Sextuor pour violon numéro 1 de Johannes Brahms. Plus pop, Joe Dassin est aussi romantique avec Il était une fois nous deux, adaptation par Pierre Delanoë et Claude Lemel de Monja Monja de Albatros. Johnny Hallyday, toujours aussi rock, est aussi romantique avec Derrière l'amour, adaptation par Pierre Delanoë de Dietro Lamorre de Toto Cutugno. Mais ce sont surtout des auteurs-compositeurs qui se font entendre. Michel Polnareff compose l'instrumental Lipstick, extrait de la bande originale du film dramatique Viol et châtiment de Lamont Johnson. Patrick Juvet s'éloigne de la variété romantique pour une chanson plus pop avec Faut pas rêver, composée par lui-même et écrite par Jean-Michel Jarre. L'humoriste Pierre Péchin donne à entendre La cigale et la fourmi, inspirée de la fable de Jean de La Fontaine, La cigale et la fourmi. Alors qu'il fait une traversée en mer, le chanteur Antoine publie le 45 tours comprenant Marinero, marinier, adaptation par lui-même de Marinero So de Chaetano Veloso. Le trompettiste Jean-Claude Borelli donne à entendre le concerto de la mer. Gérard Lenormand est tendre avec Gentil Dauphin Triste, chanson dans laquelle il s'oppose au film Les Dents de la Mer de Steven Spielberg, sorti en juin 75 aux États-Unis, mais en janvier 76 en France. Dans les chanteurs à texte, Serge Lama provoque avec Dans ma garçonnière. Michel Sardou devient lui aussi un chanteur controversé. Il triomphe avec une chanson d'amour, Je vais t'aimer, néanmoins jugé machiste par ses opposants. Michel Fugain et le Big Bazar célèbrent le retour à l'heure d'été dans le printemps. Michel Delpech connaît un nouveau succès avec Tu me fais planer, tout comme Michel Jonas avec Je voulais te dire que je t'attends. William Scheller connaît son deuxième succès avec Dans un vieux rock'n'roll. Mais surtout, Alain Souchon connaît son troisième succès avec Bidon. Alain Souchon commence sa carrière en 72 en signant un contrat chez Pathé Marconi où il sort 3,45 tours qui passent complètement inaperçus. En 73, il écrit et compose la chanson L'amour 1830 qu'il pense donner à Frédéric François, mais il rencontre le producteur du secteur variété de chez RCA, Bob Soquet, qui l'incite à la chanter lui-même. Il lui signe un contrat, le 45 tours sort et obtient un premier succès qui engendre l'écriture et la composition d'un premier album. Mais sur les chansons écrites et composées par Alain pour ce premier album, Bob trouve les textes parfaits, mais les musiques trop simples. Alors, pensant qu'Alain a besoin d'un traducteur musical, lors d'un cocktail, il lui fait rencontrer un autre artiste signé sur le label, Laurent Voulzy,
dont les ventes de disques ne décollent absolument pas non plus. Tout de suite, Laurent et Alain deviennent amis. Laurent arrange l'album et y compose deux chansons, dont J'ai 10 ans, qui est classée 32e du hit parade au printemps 75. Pour défendre cette chanson, Alain se présente à de nombreuses émissions de variété, où au milieu des chanteurs romantiques de l'époque, il ne se sent pas vraiment à sa place. Partant de ce constat, il écrit Bidon, chanson sur un dragueur raté qui signifie aussi « je m'amuse » et surtout « je ne me prends pas au sérieux ». La chanson est incluse et donne son titre à son deuxième album, dont elle est le deuxième extrait après Kiddy Kiri. La chanson paraît en 45 tours et contre toute attente, beaucoup d'anti-héros qui souffraient en silence s'y retrouvent et elle entre au hit parade le 17 juin 76 et s'y classe au mieux à la troisième place, restant 19 semaines au classement. Le 45 tours n'est toutefois pas certifié disque d'or, mais la chanson lui rapporte beaucoup d'argent, ce qui lui fera dire « avant j'étais clochard, et là, tout d'un coup, 60 briques, cela m'a fait peur ». Le succès de la chanson lui permet aussi de faire la première partie de l'Olympia de Jean-Jacques Debout, où comme le veut la coutume qu'il ignorait, le soir de la première, le patron de l'Olympia, Bruno Cocatrix, l'attend derrière le rideau rouge à la fin de sa prestation, mais le prend par le bras pour lui dire que ce qu'il venait de faire était vraiment de la merde, mais qu'il avait dans l'œil quelque chose qui lui disait qu'il irait loin. En se rappelant ce souvenir aujourd'hui, Alain Souchon rigole encore. Je vous propose donc d'écouter ce grand succès de l'été 76, Bidon par Alain Souchon.

C'était Bidon d'Alain Souchon, succès de l'été 76. Depuis cette époque, Alain Souchon, grâce à ses textes remplis d'humour, de nostalgie, de poésie, mais aussi d'études de la société, est toujours là. Il a depuis sorti 6 albums en public entre 81 et 2010 et 11 albums studio entre 77 et 2011, avec des classiques de la chanson française comme Allô Maman Bobo, Y'a de la rumba dans l'air, Le Baguette de Landby Way, Ram, On s'aime pas, On avance, Balade de Jim, Quand je serai KO, Foule sentimentale, Rive gauche ou Le baiser, entre autres. Le 14 novembre 2014, il sort un album de duo avec Laurent Voulzy, qui est certifié triple disque de platine pour plus de 300 000 exemplaires vendus moins d'un mois après sa sortie. Grâce au titre Derrière les mots, l'album reçoit la victoire de la musique de l'album de l'année le 13 février dernier, tandis qu'un extrait, Oiseau malin, est dévoilé en mars. Je vais maintenant évoquer les titres à succès de l'été 77. Au niveau international, on entend le groupe KC and the Sunshine Band avec I'm Your Boogeyman. Le groupe de soul, disco et R&B américain Was Voiced connaît un de ses plus gros succès avec Car Wash. Stevie Wonder connaît un grand succès avec Sarah Duck. Le groupe californien de Eagles connaît son plus grand succès avec Hotel California. Le groupe suédois ABBA se fait à nouveau

la reprise de Don't Let Me Be Misunderstood. Don't Let Me Be Misunderstood, écrite et composée par Benny Benjamin, Gloria Caldwell et Sol Marcus, est une chanson créée et enregistrée par Nina Simone en 64 et reprise de l'année suivante par le groupe de rock anglais The Animals, avec succès en Angleterre et au Canada. La version de Santa Esmeralda s'inspire de celle de The Animals en ajoutant des musiques latines comme le disco ou la salsa. Elle prend toute une face sur l'album du groupe, signé chez Casablanca Records et dans de nombreuses distributions internationales. Le remix 45 tours sort et se classe à la 4e place et à la 1ère place des charts aux États-Unis. En France, elle entre au hit parade le 5 août 1977, atteint la 2e place du classement et reste 27 semaines au hit parade, se vendant à 500 000 exemplaires et récoltant un disque d'or. Dans la foulée, le groupe en sort une version pop qui connaît aussi le succès aux États-Unis et en France. En 1992, la chanson est utilisée dans le film Sans Rémission d'Edward James Holmes. En 2003, la chanson est utilisée dans une nouvelle version, dans le film Kill Bill Volume 1 de Quentin Tarantino. Elle sera aussi présente dans le western coréen Le Bon, la Brute et le Cinglé de Kim Ji-woon en 2008. La chanson a aussi été utilisée comme générique d'un jeu télévisé américain et en 2005 dans le film Kiss Kiss Bang Bang de Shane Black. En 1998, le groupe Alabina l'a aussi reprise. Mais là, c'est la version de Santa Esmeralda, énorme tube international de 77, que je vous propose d'écouter.

jusqu'en 82 avant de se séparer. Au début des années 2000, Leroy Gomez reforme le groupe, ce qui ne l'empêche pas de publier un album solo en 2002. Maintenant, je vais évoquer les titres français à succès de l'été 77. La synth-pop se fait entendre avec Space Art et Onyx, concurrencés par Space et Magic Fly. Sheila chante l'Arche de Noé, chanson pour enfants adaptée par Claude Carrère et Jean Schmitt, de Sei Forte Papa, de Gianni Morandi. Puis, en secret, elle enregistre le titre disco Love Me Baby avec le groupe Be Devotion, sous le nom de SB Devotion, mais le poteau rose est découvert et le groupe est rebaptisé Sheila et Be Devotion, et le tube est énorme en France ainsi qu'en Italie, en Allemagne et en Espagne. Le concours de l'Eurovision, qui s'est déroulé le 7 mai 77 à Londres, a vu la victoire de la France avec Marie Myriam et le titre L'Oiseau et l'Enfant, signé de Joe Grassi et Jean-Paul Carra sur 18 pays avec 136 points, et la chanson connaît un succès européen. Au concours, Monaco était représenté par Michel Thor avec le titre Une petite française, quatrième avec 96 points. Celle-ci enchaîne avec J'aime, adaptation de Arrival de ABBA par Didier Barbelivien et son producteur Jean Albertini, qui la chante avec elle. Sylvie Vartan chante Petit Wenbo, adaptation par Pierre Grillet de Summer Love Sensation des Bay City Wallers. France Gall connaît le succès avec Musique. Véronique Sanson écrit, compose et chante Féminin. Marie Laforêt connaît un dernier grand tube avec Il a neigé sur Yesterday. Le groupe de musique festive La Bande à Basile cartonne avec La Chenille. Dans le même esprit, Carlos connaît un de ses plus gros tubes avec Big Bisou. Dave est le dernier chanteur romantique qui marche bien avec Est-ce par hasard, adaptation par Patrick Loiseau de Let's Fall in Love, créé par Harold Arlen en 1933. Ancien chanteur romantique, Patrick Juvet oriente résolument sa musique vers le disco, avec Où sont les femmes, au texte sociologique, écrit par Jean-Michel Jarre. Julien Clerc connaît un grand succès avec Partir. Johnny Hallyday remporte aussi un nouveau succès avec Le cœur en deux. Michel Sardou remporte un nouveau tube avec 10 ans plus tôt. Michel Delpech connaît son dernier grand succès avec Le Loir-et-Cher. Alain Souchon remporte un nouveau succès avec Y'a de la rumba dans l'air. Son compositeur et ami Laurent Voulzy obtient enfin son premier grand tube de chanteur avec Voix Collection, medley reprenant des succès anglo-saxons des années 60, entrecoupé de couplets originaux, écrits et composés par Alain et lui. Michel Polnareff connaît un nouveau succès avec Lettre à France, une chanson composée par lui-même et écrite par Jean-Loup Dabadi, qui, autobiographique, exprime l'amour qu'il porte à son pays qu'il a dû quitter en 73 au profit de Los Angeles à cause d'une dépression après le décès de sa mère, mais surtout le fait qu'il se soit rendu compte que son homme de confiance l'avait alors escroqué de plusieurs millions de francs au fisc. Tout de suite, Lettre à France obtient un grand succès et entre au hit-parade le 3 juin 77 et s'y classe au mieux à la deuxième place, restant 24 semaines au classement et le 45 tours et disque d'or pour plus de 500 000 exemplaires vendus. Le 45 tours annonce l'album Coucou me revois loup qui sortira l'année suivante sans Lettre à France, excepté sur les éditions CD et qui décevra les fans. Là, je vous propose d'écouter ce grand succès de l'été 77, Lettre à France par Michel Polnareff.

c'était Santa Esmeralda avec Don't Let Me Be Misunderstood, tube international de l'été 77. Ensuite, le chanteur Leroy Gomez quitte le groupe et tente une carrière solo, mais est remplacé par Jimmy Goings. Le groupe publie ensuite cet album jusqu'au

0: Ensuite, Michel Polnareff a sorti 4 albums studio jusqu'en 90, suivi de 2 singles, Je rêve d'un monde en 99 et Ophélie flagrant délit en 2006. En 95, il se produit sur le Sunset Boulevard, dans la salle du Roxy, dont l'album en public qui en est issu remporte un énorme succès l'année suivante. Sa tournée de 2007, The Retour, a été un événement musical.
1: Et voilà pour aujourd'hui. 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Quant à moi, je vous retrouve bientôt pour une nouvelle émission vintage. D'ici là, portez-vous bien!

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0: Eh bien bonsoir mon Lyonnais, bonsoir mayonnaise, salut les entendeurs et bonsoir aux écouteurs. Un morceau d'histoire du rock sur Graffiti, votre fournisseur de bonnes ondes sur le 88.6 et en DAB+, en Vendée, et sur le graffitiradio.fr partout dans le monde. Ce soir, quelques artistes qui ont donc marqué, dont les albums ont marqué l'année 2001. Je vais commencer avec Dominic A, son album Augury, Sparkler Seas avec It's a Wonderful Life, Björk Verspettin, Gotan Project, La Ravancha del Tango et Michael Jechi sur le Free Gotan Gangs. C'est la dernière session des albums de l'année 2001. La semaine prochaine, j'attaque l'année 2002. C'est parti avec en 1992. C'est avec La Fossette que le Nantais Dominique Anné débarque presque seul face à son orgue électronique bon marché, dans un album enregistré entre quatre murs comme un secret murmuré à l'oreille du monde. Le disque bricolé dans l'intimité d'une chambre impose d'emblée une signature, des textes ciselés, une mélancolie acérée. Et cette phrase qui résonne comme un défi ou une supplique, va-t'en, va-t'en, va-t'en, va-t'en si tu m'aimes encore un peu. C'est beau ça, l'étiquette minimaliste lui colle à la peau, un stigmate dont il mettra des années à se dépêtrer comme on se débarrasse d'une réputation trop commode. Puis vient l'époque des arrangements plus audacieux, des scènes partagées avec Françoise Breut en choriste et des chansons qui souriraient presque si les paroles ne distillaient pas un venin si délicieusement corrosif. Sur l'album La Mémoire Neuve, par exemple, sorti en 1995, eh bien, il y a le 22 bar et ses couplets assassins. Il ne faut pas souhaiter la mort des gens, ça les fait vivre plus longtemps. Et tout cela révèle un art consommé pour transformer l'amertume en refrain. Le coup de maître, sa voix aux victoires de la musique, où il réécrit les paroles du 22 bar pour l'occasion des victoires, confirmant qu'il frôle le tube sans jamais s'y soumettre. Avec Remuer, l'album Remuer en 98, Dominique A assume son rôle d'enfoiré élégant. Les musiques grattent, les mots mordent, il nous dira si nous nous croisons en enfer, espérons qu'on l'ait mérité. Il le lance comme un signe, comme on signe un pacte avec le diable. Certains trouvent le disque repoussant. Qu'importe, c'est avec Augury, donc sorti en 2001, un titre en italien pour mieux désarmer, qu'il revient sous des atours plus lissés, mais toujours aussi tranchant. Bonne année, hein, Augury en italien, bonne année, vraiment bienvenue dans son univers à lui particulier, où les vœux sonnent comme des menaces polies.

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Je vais être bavard ce soir, il y en a qui aiment et d'autres pas. Dominica Gouris, album sorti en 2001. Sur cet album, les phrases claquent brutales sur le papier, mais dans sa bouche à Dominica, elle glisse presque anodine, comme si la violence n'était qu'une question de ton. On écoute d'abord discrètement, puis le piège se referme. Ses chansons agissent à retardement, révélant leur venin après coup. Mais quand il évoque vomir ses adieux ou s'écrouler comme un vieux poivreau, c'est avec une désinvolture si naturelle qu'on en oublie presque l'horreur de propos. Parfois, les corps s'effleurent, les peaux se souviennent et l'amour devient un champ de mine où chacun trébuche en se marrant. Et puis soudain, une éclaircie, les chanteurs sont mes amis, ou cette reprise inattendue des Enfants du Pirée, comme un clin d'œil à Dalida, parce que même les cœurs noirs ont leur faiblesse.

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aller jusqu'au bout parce que c'est magnifique. Dominika Auguri, album de 2001. Et John Parish prête sa guitare à quelques titres en cornet, ajoute une touche de mélancolie à Où conduit l'escalier. Et Dominika, lui, continue de peindre l'amour à grands coups de truelle, ni tout à fait bas, ni tout à fait noble. Quelque part entre la bienséance et la provocation. Burano parle de mer, lui, de ces eaux troubles où se noient les incertitudes. Faux méchant ou vrai gentil, Dominika, peu importe. Ce qui compte, c'est qu'il reste un des rares à savoir transformer la boue en or. Et avec le temps, le métal précieux ne fait que briller davantage.

toujours sur Graffiti dans un morceau d'histoire du rock et je me tais tellement c'est beau. Deuxième artiste de la soirée, difficile d'y croire, mais l'album It's a Wonderful Life semble issu d'un autre univers que les précédents travaux de Sparkle Horse. Ici, l'optimiste, la limpidité est une forme de sensualité mélodique qui s'impose avec une aisance déconcertante, portée par des arrangements somptueux et des mélodies qui, sous leur apparente simplicité, cachent une sophistication redoutable. Mark Linkous et Scott Mirror ont vu grand pour donner vie à ce disque. Ils ont convoqué une dream team de la pop contemporaine. Imaginez Pete Harvey, Nina Persson, la voix des Cardigans, qui s'aventure en solo avec le remarquable A Camp, produit par Linkous lui-même. John Parrish, j'en parlais tout à l'heure, compagnon de route de Pete Harvey et de Hills, ou encore donc de Dominica. Tom Waits, Adrian Utley de Portishead, et surtout l'homme qui a redessiné le paysage sonore américain en un temps record. Je veux parler de Dave Friedman. Vous êtes sur Graffiti, Sparkle Horse, It's a Wonderful Life.

Vous êtes bien sur Graffiti, It's a Wonderful Life, Sparkle Horse. Dave Friedman, pour ceux qui ne le connaissent pas, c'est le bassiste de Mercury Rêve et producteur phare des d'albums de Flaming Lips, qui a aussi laissé son empreinte sur Mogwai. Il n'est donc pas surprenant de retrouver chez Sparkle Horse des échos de ses collaborations prestigieuses. The Soft Bulletin de Flaming Lips, Desert Songs de Mercury Rêve, et ce It's a Wonderful Life avec Sparkle Horse. On assiste à la naissance d'une trilogie pop avec ses trois albums entre baroque, psychédélisme et une naïveté assumée, comme si une équipe de choc s'était attelée à décrypter les secrets du génie de Brian Wilson. Hein, son fantôme nous traverse sur ces albums-là. Mais là où Sparkle Horse se distingue, c'est dans sa capacité de transcender ses influences. On ignore quel sortilège opère dans le studio mythique de Friedman, mais Mark Linkous s'y abandonne sans réserve, évitant l'excès foisonnant des Flaming Lips, comme la monotonie parfois pesante de Mercury Rêve. Seul à l'époque, hein, un groupe comme Grandaddy pourrait rivaliser à ce niveau-là.

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Dans un morceau d'histoire du rock, je suis perdu moi, c'est quoi? Troisième artiste de la soirée. Ils sont rares ces artistes dont l'aura médiatique finit par étouffer l'œuvre elle-même. Et je vais vous parler de Björk, qui hélas en fait partie. Son seul nom suffit souvent à déclencher les ricanements des sceptiques, là d'une couverture médiatique aussi tapageuse qu'injuste. Dommage, car ceux qui tournent le dos à son univers par principe ignorent superbement qu'il se prive d'une des aventures musicales les plus captivantes des années 2000. Autre rareté, trouver à l'orée du 21e siècle un artiste capable d'enchaîner les albums avec une telle cohérence, une telle audace, sans jamais sacrifier son intégrité, eh bien ce n'est pas facile. En 2001, Vespertine s'impose dès les premières écoutes comme son chef-d'œuvre absolu, un disque qui pulvérise les attentes pour mieux les réinventer.

Spertin, album de Björk sorti en 2001. L'émotion ne se contente pas de vous donner la chair de poule. L'émotion s'y incruste dans cette peau tenace du premier au dernier morceau. L'obscurité sourde qui habitait l'album précédent homogénique cède la place à une palette plus complexe où se mêle la mélancolie des illusions perdues, la douceur des Armandes de l'enfance et une forme de résilience poétique. Björk ne se contente pas de composer, elle sculpte des paysages sonores où chaque note résonne comme

Un des atouts majeurs de ce disque vespertine de Björk, eh bien, c'est sa voix, bien sûr. Prenez le titre Cocoon. Elle y dépose des phrases fragiles, presque haletantes, loin des acrobaties vocales qui ont fait sa légende. Une retenue qui en dit long, comme si elle chuchotait des vérités trop lourdes pour être hurlées.

c'est quand même beau tout cela. Les cœurs envoûtants qui clôturent cet album sur le titre It's Not Up To You, la harpe envoûtante de Zina Parkins. Les mélodies de boîte à musique qui parsèment cet album, les arrangements d'une richesse folle. Tout jusqu'au moindre détail sert une vision, celle d'une renaissance après l'épreuve. Vespertine est un bloc de glace islandais, froid en apparence, mais brûlant de vie à l'intérieur.

Et pour finir, le titre unisson qui clôt cet album Vespertine et qui referme le tout, une pépite de pure beauté, comme un dernier clin d'œil avant de quitter ce monde qu'elle nous a ouvert. Et oui, Björk divise, mais cette fois, les préjugés n'ont qu'à bien se tenir, car devant une telle œuvre, même les plus réticents pourraient bien finir par déposer les armes.

Magnifique encore une fois. Les places au quatrième artiste de cette session. C'est son session hiver 1998, Paris ou presque, un Français. Philippe Cohen Solal, DJ, producteur aux doigts de fée, et un Suisse, Christopher H. Müller, s'associe à un Argentin, Eduardo Makarov, et sa clique de complices, dont le bandoneoniste Nini Flores, virtuose aux allures de fantôme de Rio de la Plata, et le pianiste Betetman, capable de faire danser les notes comme on secoue un cocktail. Leur ambition, rien de moins que de greffer le tango, cette danse mélancolique et sensuelle, sur le squelette électrique du dub et des tempos lents. Un pari osé, presque sacrilège pour les puristes, mais diablement excitant. Mars 1999, le projet encore sans nom accouche d'un premier 2 titres destinés au club, sortis sur leur label maison Yabasta Records. Un nom qui sonne comme un manifeste, au menu une reprise audacieuse du Vuelvo al Azur d'Astor Piazzolla, et un morceau original, le El Capitalismo Faraneo, où le bandoneon flirte avec les basses fréquences. Le disque tombe entre les mains de Gilles Peterson, le pape britannique de l'acid jazz, qui en perd son flegme légendaire. Séduit, il en fait le morceau fétiche de son émission Worldwide sur la BBC, propageant l'étrange virus à travers les ondes et les dance floors du globe. Vous êtes sur Graffiti et c'est parti avec Gotan Project.

Vous êtes sur Graffiti dans un morceau d'histoire du rock, dub, électro, ce soir pour l'instant sur cette artiste quatrième de la session du jour 2000, puis 2001, de nouveau EP voit le jour, Triptico et le Last Tango in Paris et le Santa Maria Chungas Revenge, un hommage décalé à l'ami Franck Zappa, bien sûr. Les clubbers s'embrassent. Les danseurs de tango les moins coincés se laissent tenter et même les plus réticents finissent par bouger un sourcil. Le buzz enfle, devient rumeur, puis un phénomène. En 2001, avant même la sortie de l'album, leur distributeur discographe enregistre 50 000 précommandes, un chiffre qui fait pâlir et qui ferait pâlir encore actuellement les comptables et les experts comptables.

bien ces fins de morceaux minimalisme, c'est pas bien, ça permet de mixer et de lancer le son d'après sur cette fin de morceau. Et ça, c'est très bien. 21 octobre 2001, la revanche d'El Tango, eh bien, débarque en CD et en vinyle. Et c'est un luxe rare à l'aube des années 2000. Le disque compile les 3 EP donc sortis précédemment et y ajoute 4 titres inédits et s'infiltre partout. Radio, club, boutique, branché, restaurant de Buenos Aires à Tokyo. Le Gotan Project, désormais baptisé, passe à la vitesse supérieure et transpose son délire électro-tango sur scène avec un show visuel aussi soigné que leur groove. La tournée qui suit, un tour du monde en règle où l'on danse autant qu'on s'émerveille. Et la suite, 2 autres albums, Lunatico sorti en 2006 et Tango 3.0 en 2010, avant que le trio ne tire sa révérence, laissant derrière lui une discographie aussi courte qu'inoubliable. Et cette question toujours sans réponse, comment diantre ont-ils osé moderniser le tango sans le trahir ?

Allez, cinquième artiste et dernier de la session de ce soir, Michael Giacchi, Dream City Film Club. Ces noms ne vous évoquent probablement rien et c'est bien dommage, car derrière ce patronyme discret se cache l'un des songwriters les plus talentueux, les moins célèbres de sa génération. Un Irlandais aussi prolifique que méconnu, malgré une carrière bien remplie. À la tête de Dream City Film Club, DCFC, un groupe dont le nom emprunté à une enseigne londonienne de cinéma pour adultes, résume à lui seul l'ambiance trouble et cinématographique de leur musique. Chi a distillé des pépites pop teintées de gothique comme une bande-son d'un road movie décadent où se mêlent sexe, drogue et non pas rock'n'roll, mais plutôt une mélancolie amoureuse. En 1998, excellentissime année au demeurant, il quitte la formation pour se lancer en solo, enchaînant en 3 ans une trilogie d'albums aussi intimes qu'indispensables. Sweet Blue Jean en 2000, Forgotten Gains en 2001 et No Longer My Concerns en 2002. Mais c'est avec donc ce Forgotten Gains que le magicien opère après avoir effleuré son génie sur le Sweet Blue Jean donc de 2000. Chi déploie enfin toute l'étendue de son art, sa voix grave et hypnotique qui enveloppe des mélodies d'une beauté douloureuse, des morceaux lents et envoûtants qui s'insinuent sous la peau comme une confidence murmurée à l'oreille.

Ce qui frappe chez Michael Giacchi, c'est l'art des détails. Il y parsème ses titres de touches. Il parsème ses titres de touches subtiles. Cœur féminin envoûtant, saxophone languide, piano mélancolique, violon déchirant, nappes électroniques ou harmonica bluesy qui transforme des chansons comme No One Recognized Him ou Just a World en petits chefs-d'œuvre. Si, si. Mon petit chef-d'œuvre, et vous êtes sur Graffiti, et c'est le moment de vous les servir, ces chefs-d'œuvre.

Entre country, soul, blues et gospel, les influences de Michael Jeschy ne se devinent sans jamais étouffer une identité musicale forte. Même sa reprise du Mystery Train, hein, l'hymne d'Elvis Presley, devient une révélation réinventée par des beats électroniques audacieux. À mi-chemin entre les Tindersticks et Leonard Cohen, Jeschy impose ici un style unique, salué par la critique de l'époque.

0: Eh bien voilà, il est temps pour moi de passer les cœurs frères, les casquettes et les macros. Cela a été un véritable plaisir de vous faire découvrir ou redécouvrir des albums marquants de l'année 2001 avec l'augury de Dominica, le It's a Wonderful Life de Sparkle Horse, Vespertine de Björk, Gotan Project avec sa revanche à Del Tango et ce Forgotten Gains de l'ami Michael J. ce soir. Et merci à vous de votre présence derrière le poste, l'ordinateur ou votre téléphone portable. Caresse et bise à l'omoplate, que la force soit avec vous et soyez à l'écoute coûte que coûte la semaine prochaine. Si vous avez aimé, parlez-en autour de vous, n'hésitez pas à aller sur le site de la radio à partir de demain ou à deux pieds graffitiradio.fr pour avoir la playlist pour réécouter, voire télécharger la balado-diffusion de l'émission. Et vous pouvez aussi vous abonner via Apple Podcast. Et si vous n'avez pas aimé, alors chut, que cela reste entre nous.
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1: Allez, il est 21h30 sur Graffiti et c'est l'heure de retrouver votre émission présentée par Gérald et Raphaël. Ils sont roses et pleins de tatouages. Pour le coup, c'est Metal from the Crypt.

0: Salut tout le monde, j'espère que ça roule, c'est Metal from the Crypt comme tous les lundis voilà. Avec la méga pêche.
1: 18 ans et presque 10 mois, voilà.
0: Ah, bientôt les 19, je sais pas, peut-être qu'on ramènera une tarte aux fraises ou une barquette de frites, je sais pas.
1: On verra, ou alors, des céleri branches. On peut ramener aussi.
0: Ouais, avec des cœurs de palmier et une tarte au salsifis.
1: Ouais, ça sera pas mal ça. Ça, il nous rendra dans un restaurant à la fin de l'émission. Alors, nous sommes en direct et ce soir, il y aura le live report du Locomotive qu'il y a eu samedi dernier. Il y a des live reports toutes les semaines depuis un mois, donc c'est pas mal. Et il y en aura un la semaine prochaine, normalement aussi. Alors, on a commencé par une mauvaise note, enfin, si je puis dire. On a commencé avec Rose Tattoo. Pourquoi Rose Tattoo? Un vinyle d'origine en plus, un des piliers du rock'n'roll australien qui nous a parce qu'un des piliers du groupe il nous a quitté la semaine dernière. Angry Anderson, chanteur des Rose Tattoo, donc, est décédé à l'âge de 79 ans. Ce drame fait suite à un arrêt cardiaque qu'il a eu pendant la tournée d'adieu du groupe. Alors moi je trouve que c'est aussi une belle mort parce qu'il était en c'était ça, la tournée d'adieu du groupe en fait. Il passait en Europe et il est mort en Europe. Il voulait vraiment faire cette tournée pour clore proprement le truc. Du coup il n'a pas été jusqu'au bout, mais au moins c'est un peu comme Molière qui est mort sur scène. Je trouve ça cool quoi. Rose Tattoo fêtait ses 50 ans cette année en plus, car ils ont été formés en 76, si vous ne le saviez pas, à Sydney en Australie. On vous a diffusé un titre issu de leur premier album autonomé, donc comme on dit Same, paru en 1978. Et pour la petite anecdote, il faut savoir que suivant le pays, un peu comme AC/DC avec son premier album, la pochette d'album n'est pas la même. Moi je trouve que celle qui était en Europe est la plus belle des deux. Si vous ne saviez toujours pas si vous êtes de Mars ou de Pluton, faut savoir que Angry Anderson joue au cinéma dans la franchise des films Mad Max. Voilà, il est dans Mad Max 3 avec Tina Turner aussi.
0: Ah, avec le dôme de l'éclair là où le...
1: ah, vous irez voir.
0: Ouais.
1: Sur vos cassettes vidéo.
0: Ouais, qui est pas le meilleur d'ailleurs.
1: Ouais, parce qu'il y a le plus de guests, qui a dû coûter le plus cher et qui est donc Mad Max qui a aussi influencé Ken le Survivant pour les plus vieux d'entre nous.
0: Exactement.
1: Voilà, allez, Angry, c'était cool. Moi, je l'avais rencontré d'ailleurs au Grass Pop en 2008 et je l'ai vu 2-3 fois en concert. Très gentil, très très gentil en tout cas. Et on enchaîne à la suite avec Coco qui va nous ramener quelque chose, je crois.
0: Eh bien oui, parce que comme j'étais au Muscadès la semaine dernière, évidemment le stand Adipocer a fait que j'ai pioché dans ma bourse et donc j'ai ramené des petites pépites que j'ai trouvées là-bas. Là on va partir sur du death italien. Alors c'est vrai que l'Italie est pas forcément. J'ai dit du death ou du black?
1: Death,
0: genre. Du death, non. Ouais, j'ai un petit côté death, mais non, ça s'appelle Death Dies. C'est du black metal italien, donc qui a été formé en 95. Et donc là, j'ai réussi à choper pour pas trop cher un double CD. Donc ça s'appelle Pseudo Christos. On va s'écouter le titre Crux. Et j'ai un CD en plus avec ce qui est bonnard, qui s'appelle Diabolicum Breviartum Mortuorum Liber, que j'ai pas trouvé sur internet. Alors je sais pas, c'est peut-être un bootleg, mais en tout cas le deuxième CD est cool aussi, donc voilà, deux pour le prix d'un. Voilà, même pas, parce que je l'ai payé 6 balles. Et moi je trouve ça bonnard. Donc on est parti pour donc Death Dies du black italien formé en 95 avec le morceau Crooks.

0: Et voilà un groupe bien connu dans notre région qui sévit depuis longtemps.
1: Oui, bien connu des boomers surtout. Parce que ça ne nous rajeunit pas tout ça. Alors, on vient d'écouter dans Metal from the Crypt en direct sur Graffiti, on vient d'écouter Necron, encore un collector du coin trouvé dans un happy cache à côté de... dans la zone, merde. Ah merde, sur Nantes, pas loin de Vertou, voilà. Il s'agit de l'EP Memory de Necron qui est sorti en 2001, donc il y a 25 ans. Dans Necron, si vous ne savez pas, on y trouve les orgas du Muscadès. Le bureau du Muscadès, c'est les musiciens de Necron en fait. Le groupe est l'un des darons de la scène locale car ils se sont formés en 1996 à Valette. Ils fêtent donc leur 30 ans cette année. Dans Valette, c'est dans le 44 pour ceux qui ne savent pas, à côté de Clisson.
0: La capitale du Muscadet.
1: Voilà.
0: Pour ceux qui aiment bien exactement. Prendre du Muscadet avec leurs huîtres.
1: Et juste à côté, il y a aussi Mousillon, la capitale du petit biscuit. Voilà. Alors, ils pratiquent Necron, le death metal old school. Il y a 3 enregistrements qui verront le jour en 30 ans. C'est pas beaucoup, hein. Ça fait en gros un tous les 10 ans, mais il n'y a rien qui est sorti depuis 16 ans en fait. Le dernier en date, justement, c'est Storm qui est sorti en 2010.
0: Voilà. Et ils sont passés en trio. Parce qu'ils étaient 4 sur.
1: Ils sont en trio depuis longtemps. Hein.
0: Ouais, parce que
1: T'as pas dû les connaître en Quatuor, toi.
0: Moi, je les ai pas connus en Quatuor.
1: Avec la bassiste qui est partie, qui est revenue, parce qu'elle était enceinte, je crois, à l'époque. Et ouais, j'ai vu différentes moutures. En tout cas, le batteur et le guitariste, c'est les mêmes depuis le début du groupe, quoi.
0: Moi, je crois que la dernière fois que je les ai vus, je veux pas dire de bêtises, c'était à la scène Michelet à l'époque où ça existait encore, et ça devait être en première partie de Sublime Cadaver avec des compositions, et c'était super bien.
1: Et ils se mettent pas en avant sur leur festival, hein. Je crois qu'ils ont joué une fois au Muscadès, ou peut-être deux fois, peut-être au tout début.
0: Ouais,
1: mais il y en a qui en profiteraient, mais là, non. Donc voilà, c'est bien. En tout cas, c'est introuvable ce truc-là, et j'ai eu la chance de tomber dessus. Donc dans un happy cache, n'hésitez pas à fouiner hein, parce que vous pouvez trouver des trésors. D'ailleurs, cet happy cache a beaucoup de CD métal hard qui sont géniaux mais que j'avais déjà. Alors, on va passer au live report des locomotives. Peut-être avant, on va annoncer, avant que j'oublie, il y aura aussi à l'Aux Taverne à Niort, c'est un bar où il y a du lancer de hache. Il y aura 2 jours de festival là, cette semaine avec du rock alternatif, du metal, du punk. Hein. En gros, il y aura Sons of Witches, nous qu'on connaît, qu'on a vu 2 fois. Il y aura Yukuzuna, ça s'appelle comme le catcher. Il y aura The Hole, Jordan, Psychogen, Evil Drop, acronyme, Anthèse et WK. YD, voilà, donc une programmation étendue. Alors, le live report, il est dans ma mémoire. Voilà, je l'ai écrit en direct pour la première fois au propre. Au festival, voilà. Et quand il voudra s'ouvrir, voilà, dans ma mémoire, voilà. Alors, les locomotives, c'était donc samedi dernier, le 20-09, putain, de conversation qui n'a pas de s'ouvrir. Voilà, donc le but des locomotives, qu'est-ce que c'est? Eh bien, le but des locomotives, c'est de faire jouer les groupes locaux qui répètent OKM. Voilà, parce que c'était OKM à La Roche-sur-Yon, la salle qui a remplacé le Fusion, en fait, la salle de musique actuelle.
0: Et ça existait à l'époque du Fusion.
1: Ouais, ils avaient arrêté pendant un moment, mais je crois que ça s'écrivait avec le C à l'époque. Là, maintenant, c'est avec un K. Je crois.
0: Ah, d'accord.
1: Et avant les locomotives, il y avait des tremplins où vous gagnez des enregistrements studio, le groupe qui arrive en.
0: Ouais.
1: Là, maintenant, c'est juste pour faire de la pub groupe dans des bonnes conditions, en fait. Ils font des résidences gratuites. Faut reconnaître ça, OKM, en tout cas. Alors, c'était 3 quarts plein, ce qui est vachement bien pour que des groupes locaux.
0: Ah, bien.
1: Dans une salle de 200 personnes à peu près. Ce qu'il faut souligner, c'est le respect des horaires et changement de plateau. Donc il y avait 30 minutes de set par groupe et je crois qu'il y avait 20 minutes de changement de plateau. Donc super cool là-dessus, bravo à l'équipe technique. Parce que il y a encore beaucoup de progrès à faire dans les assos et les groupes qu'on voit en changement de plateau. Pas de saut de guitare pendant les 3 groupes, juste des notes lead pour accompagner les riffs. Alors je suis peut-être médisant, mais je crois qu'il y avait un solo pour le premier groupe Grog à la fin. En tout cas, les concerts, ce qui est vachement bien, si vous n'avez pas pu assister, sont disponibles sur la chaîne YouTube Concert Musique Live. Donc ça a été filmé, je ne savais pas que c'était filmé. Bon, c'est en plan fixe, hein, ça ne bouge pas, mais c'est en 4K. En tout cas, il faut aussi souligner, hein, faut le dire, c'est que dans le public, il y avait des musiciens de la scène locale, dont Extinct, Lord Gallery, Craven Falls, c'est un nouveau groupe, ça, avec des ex Break the Silence, c'était
0: Break the Circle,
1: ouais, c'est ça. Je cherchais le dernier mot, voilà. Il y avait des mecs du Steel Rangers aussi que j'ai vu, voilà. Et il y avait aussi l'association Auto, donc organisateur des chercheurs de noise, qu'on avait aussi vu, qu'on les croise, et eux, ils se bougent bien pour la scène. Hein. C'est une des assos qui se bouge d'ailleurs le plus dans les concerts locaux. Hein. Parce qu'on les a vus au Rock à Bloc. Je les ai vus aussi, qu'est-ce qu'il y avait dans le coin il n'y a pas longtemps ? Je les avais vus là-bas. Enfin, eux, ils se bougent pas mal. Alors, premier groupe, c'était donc Grog, trio instrumental qui faisait son premier concert, mais qui était très très carré. À mon avis, c'est pas des lapins de 3 semaines. Pas mal de changements de son de guitare. Le bassiste qui joue au doigt, qui faisait pas que de la fondamentale, donc c'était vachement intéressant. Et le groupe avait plusieurs riffs en différentes mesures, et malgré tout, ça sonnait. Franchement, j'arriverais pas à composer ça personnellement, mais c'était plusieurs changements de son. Il y avait un groupe pédalier, le mec, super carré, les mecs, et à des mesures, des fois, c'était pas du Meshuga, mais c'était je dirais que c'était du prog, métallo, rock, je dirais. Alors, le seul, si nous écoute en live report, le seul truc que je dirais à ce groupe-là, la seule fausse note, mais ce qu'on n'est pas vraiment une, c'est qu'ils se regardaient un peu trop jouer tous ensemble, qu'ils tournaient un peu le dos au public. Faut regarder les gens dans les yeux quand tu joues. Faut être devant le public. C'est le meilleur conseil qu'on peut donner. Donc moi, franchement, à revoir ce groupe, parce que pour un premier concert, moi, ils m'ont épaté, en tout cas. Après, on avait Road to Ruin, un groupe qui existe depuis quelques années déjà, qui est vendéen. Ils sont tous vendéens, les groupes-là. Pour moi, c'est bien Road to Ruin, c'est aussi une chanson d'Annihilator. Alors, eux, ils ont eu de la chance parce qu'ils ont eu droit à un incident au bout de quelques chansons, une coupure électrique. Alors, c'était pas l'entièreté de la salle qui était coupée, mais c'était une partie du plateau. Et ça n'a pas été résolu en 5 secondes, donc ça a quand même réussi à être résolu. Mais le public et le groupe ont pris ça de bonne humeur. Ils ont fait chanter des chansons aux gens, voilà, une petite batterie aussi. En tout cas, j'arriverai pas vraiment à qualifier leur style, qui emprunte autant au metal moderne qu'au néo, un peu de death aussi, un peu de trash aussi. Il y avait beaucoup de leurs amis dans le public, hein, faut le souligner aussi. Hein. Alors, ce que je dis depuis plusieurs émissions, il manque plus que l'enregistrement studio désormais, les gars. Voilà, groupe, en tout cas, à l'aise sur scène. Voilà, on voit qu'ils commencent à bien manier la scène, en tout cas. Voilà, alors, dernier groupe, Trouble, et non Trouble, comme maintenant faut le dire en français, en fait. Alors, on a déjà vu ce groupe-là au Chercheur de Noise en janvier dernier, hein, à la chapelle à Char, c'était, je crois. Ouais, c'est ça ? Ouais, je crois que c'est ça, ouais. Hardcore, donc, Trouble, excusez-moi, avec Roland Mélodique, qu'on vous a passé dans la spéciale Vendée il y a 2 semaines. Un groupe qui avait la meilleure présence scénique de la soirée. Le set était assez court, comme tous les groupes. Ça bougeait aussi très bien dans le public. Ouais, parce qu'ils ont une putain de présence scénique, hein, je le répète, c'était vraiment, vraiment bien, les gars. Il y a eu un guest avec leur premier chanteur, Gus. Donc Gus, qui est connu pour avoir pas mal chanté dans pas mal de groupes de ce qu'on appelait Los Cerbos, donc Vers les Herbiers.
0: Qui est venu sur le plateau plusieurs fois, d'ailleurs.
1: Ouais, exactement, ouais, même dans les débuts. Hein. Je pense qu'ils ont un bon futur devant eux, en tout cas, Trouble. Donc continuez comme ça, les gars, c'était vachement bien. Surveillez, en tout cas, en tant que public, ils jouent souvent dans le coin, souvent à Montaigu, d'ailleurs. Pensez aussi à leurs collègues Offensive qui passent ce samedi au Brouhaha entre la Roche-sur-Yon et la Ferrière dans le 85, mais on va en reparler tout à l'heure.
0: Voilà.
1: Voilà, c'était le live report.
0: Voilà, ben oui, Offensive, on en reparlera tout à l'heure et on en diffusera un morceau du vinyle. Voilà, puisque. Voilà, c'est.
1: On supporte la scène locale.
0: Voilà. Exactement, voilà. Et. Juste pour ceux qui savent pas, la majorité du groupe, c'était nos collègues de Punk Is Dead qui passaient après nous il y a maintenant.
1: Bon, je sais même pas quand ils ont arrêté. Je sais plus. Ouais, peut-être 4 ans. Hein.
0: Voilà, bah, c'est toujours un plaisir de les recroiser en tout cas. Voilà, donc. Bah, moi, je vais passer à un groupe que j'ai découvert chez Adiposer qui s'appelle Triste Terre. L'album s'appelle Grand Œuvre. Voilà, je lis sans mes notes, mais
1: Adiposer, on rappelle que c'est un label aussi, un shop pour ceux qui savent pas.
0: Voilà. Donc oui, il avait une sacrée collection de t-shirts aussi, ouais, avec des, enfin, ça faisait envie. Hein. Donc c'est un groupe lyonnais et donc qui va sortir leur album Grand Œuvre, qui est leur premier vrai album avec
1: c'est quoi
0: le morceau Corps Glorieux. Alors c'est du black atmosphérique avec un côté des fois pas scrimo mais un peu hurlé qui peut dérouter un petit peu. Il y a un petit peu d'orgue aussi dedans. C'est assez complexe. C'est un CD que j'écoute depuis plusieurs temps disons que c'est le genre d'album qu'on n'assimile pas avec une seule écoute, voilà. Donc et les morceaux sont assez longs. Donc Grand Œuvre est sorti en 2019 et donc on écoute le titre Corps Glorieux.

0: Et voilà, on vient de s'écouter les Boys from Heaven avec le titre I'll Wait.
1: Voilà, dans Metal from the Crypt, donc une première fois dans Metal from the Crypt, comme le groupe d'avant, qui était...
0: Eh bien, le groupe d'avant n'était autre que Triste Terre, voilà, donc sorti chez les Acteurs de l'Ombre, voilà, j'avais lu un autre label sur internet, mais ils ont dû se gourer. Mais j'aurais dû m'en douter au niveau du son, parce que souvent, ce qui sonne un petit peu comme ça, un petit peu post-black, les Acteurs de l'Ombre sont assez friands, je sais quoi.
1: Exactement.
0: Voilà. Après, ils ont des groupes aussi, comme on en parlait hors antenne, comme Pensée Nocturne, des groupes vraiment atypiques.
1: Clivants, je dirais. Alors là, on vient de s'écouter tout juste Boys from Heaven, parce que c'est vrai qu'on a tartiné trois groupes de suite d'extrême. Vous allez voir, ça va un peu changer après. Il y aura un peu de hardcore et tout ça. Boys from Heaven, c'est une nouveauté nouvelle. C'est un groupe danois d'Auer. Danois, putain, si on fait une spéciale Danemark, il faudrait que j'y pense. Ouais. Créé en 2017 à Copenhague, donc la capitale. Ils viennent de sortir leur troisième album via Frontiers Records, qui se nomme The Wanderer. Et le titre diffusé était I'll Wait, non, je crois.
0: I'll Wait, exactement.
1: Ouais, j'attendrai, voilà. Et je t'attendrai. Ah, c'était pas les Mariés de Vendée, ça ? Je t'attendrai et l'église se souvient, oui, des tout premiers je t'aime, des Mariés de Boys from Heaven.
0: Voilà.
1: The Wanderer. Voilà.
0: Barbe Olivien au Puy du Fou, voilà. Une chose à ne pas louper, voilà.
1: Le clip.
0: Les Mariés de Vendée.
1: Le clip a été tourné à côté de l'église du Boupère, dans le canton de Pouzauges, d'où je suis originaire. Et oui, il faut le savoir, ça.
0: Là.
1: Et alors, Boys from Heaven, si vous voulez tourner au Boupère, vous êtes les bienvenus aussi. Et en tout cas, c'était bien sympa. Et il est bien distribué dans les Fnac et tout. Enfin, les albums de Frontiers. Donc, et Cultura, je crois aussi. Parce que c'est vrai qu'on en a à la roche, mais c'est pas le meilleur.
0: On va dire que c'est le lancement. On va voir si on fait. Parce qu'on avait dit ça pareil du Fnac quand il s'était lancé. Il s'est quand même amélioré. Donc,
1: ils ont inversé avec le Leclerc, en fait, de Route de la Tranche, là, qui avait le plus gros rayon. Et maintenant, Leclerc Route de la Tranche, c'est un tout petit rayon.
0: Bah ouais.
1: Par contre, j'étais au Leclerc Basse-Goulaine l'autre jour. Putain, ils ont un pur rayon métal. Là, ça fait plaisir. Hein. Putain.
0: Alors attends, Basse-Goulaine, c'est lequel c'est... Non, c'est pas Atlantis. C'est.
1: Il y a Paris 10 aussi, il y a tout Sud, il y en a plusieurs. Hein.
0: Ouais. Ah ouais, sur Nantes.
1: Tu dois pas le connaître. Basse-Goulaine, il est à côté d'Hurricane Music. En
0: fait. D'accord, non, je connais pas celui-là. Mais c'est vrai que pour ceux qui habitent dans la région nantaise. Ouais, y a certains...
1: Il y a Frozen aussi, il y a Frozen Records.
0: Ouais, Frozen Records, ouais, où j'ai pris plusieurs trucs déjà qui ont des super. Et puis niveau price, ils se gaffent pas, hein. Les vinyles sont à 20€, 25€.
1: Je crois qu'en fait, ils prennent pas d'intermédiaire, ils commandent à l'étranger pour pas les faire venir par les boîtes. Ils prennent des lots à l'étranger en fait, par les labels. Ouais. Très bien, comme ça le prix.
0: Ils font des groupes. Font des groupes du coin aussi, enfin, par exemple Sans Froid, moi je l'avais pris là-bas.
1: Bah oui, mais c'est leur label.
0: Voilà, bah oui.
1: C'est leur label Frozen, voilà.
0: Donc
1: ils font un festival aussi des fois au Fer ailleurs Frozen, qui est des fois en difficulté. Donc n'hésitez pas à aller les aider en tout cas.
0: Ce qui est bien aussi, c'est qu'on pour revenir juste sur Frozen, c'est que vous pouvez commander votre album sur internet pour être sûr de l'avoir et ils vous le mettent de côté, vous passez le chercher au magasin.
1: Au moins ça c'est intelligent, parce que tous ceux qui disent je le prends mets de côté mais qui payent pas ou qui viendront jamais le chercher, là au moins c'est intelligent quoi.
0: Ouais.
1: Voilà. Alors on enchaîne avec qu'est-ce qu'on va s'écouter là maintenant, quel style?
0: Alors, le style, on va être sur du...
1: Ça ressemble au Marié de Vendée ?
0: Ça ressemble un peu au Marié de Vendée, exactement. Alors, on est sur du Sodom, Sodom, groupe allemand fondé en 82 en Bavière. Là, on va s'écouter plus particulièrement les débuts de Sodom, qui faisait à l'époque du Black Thrash Speed. Donc, il y en a qui disent que c'est la première vague du black metal. C'est un double album où on trouve In the Sign of Evil et Obsessed by Cruelty, sortis respectivement en 85 et 86. Mais là, on va écouter le morceau. Alors, j'espère que c'est bien le bon, parce que un ami Nico m'a dit que le pressage, apparemment, il y a une bourde au niveau de du pressage dans l'ordre des titres. Donc, on verra bien. En tout cas. le titre immortel, ça c'est sûr. Le master est resté d'époque, donc il est un petit peu tristounet. Mais c'est marrant parce que cette pochette, on la retrouve dans le film Lord of Chaos. À un moment, ils sont dans le Helvet et voilà, et je sais plus qui prend cet album de Sodom. Donc considéré comme la première vague du black metal, même si pour moi le black metal ça a commencé avec l'album
1: Venom,
0: Aske de Borzum, oui, de 91.
1: Pour, oui, pour moi c'est ça. C'est, pour moi, ce qu'on appelle black metal, c'est plus ça que Venom.
0: Voilà, mais bon, on reconnaît quand même dans Sodom des parties black.
1: Dans les derniers, il y a des parties black aussi. Dans les tout derniers Sodom sortis ces 5 dernières années.
0: Oui, t'en as un, toi. T'as un EP là qui est assez black là. Ouais.
1: Ils sont restés extrêmes. Hein.
0: Ouais. J'ai le dernier, The Arsonist, que j'avais diffusé, qui est pas spécialement black, qui est plus trash. Mais voilà, ils ont fait aussi des albums un petit peu death avec Tapping the Vein.
1: Qui ont été réédités d'ailleurs, faut sauter dessus.
0: Voilà, donc comme dirait une bande de joyeux lurons de Nantes, Sodom c'est mieux.
1: Ok.
0: Voilà.

0: Et qui sont ces jeunes gens? Eh bien, c'est un groupe Kill the Drama Queen qui ont été formés en 2015 à Metz, dans l'est de la France.
1: Kill the Drama Queen.
0: Oui, c'est ce que j'ai dit.
1: T'as dit Kill the Drag Queen.
0: Ah non, Kill the Drama Queen. T'as dû entendre Drag Queen, mais d'accord, on réécoutera le podcast.
1: D'accord, ok. On va avoir encore une assaut.
0: Alors, le groupe a sorti son nouvel et quatrième album déjà, hein, Ultra Violence, vendredi dernier via MNO Music. Il s'agit d'un groupe influencé par la scène des années 90 et 2000, allant de Tool à Deftones, en passant par Alice in Chains. Ce nouvel album se veut en tout cas plus direct par rapport à son prédécesseur. Il y a aussi dans le groupe, faut le souligner, un girl power avec Manon Sadler au chant et au clavier. Voilà, double emploi, impeccable. Je sais pas si vous avez aussi remarqué, c'est qu'on y trouve des passages gojiresques sur cet album, hein, notamment la batterie guitare là, comme à la fin. On n'est pas loin de Gojira, en tout cas.
1: Ouais.
0: En tout cas, très très très très bonne section rythmique, hein, bravo. Hein. Et puis c'est original parce qu'il y avait un petit passage avec la chanteuse au milieu, c'était bien cool.
1: Je trouve que l'artwork est malaisant.
0: Faites voir.
1: Avec ultra violent, c'est marqué ultra violence en gros, donc le nom de l'album. Avec un mur en béton et devant une jeune fille ouais, qui a un petit peu des cernes sous les yeux. Donc on peut se demander, est-ce qu'elle n'est pas retenue captive dans une cave ou,
0: peut-être.
1: Chacun fait marcher son imaginaire. Mais
0: écoutez bien les paroles, peut-être vous aurez la clé du truc. En tout cas, c'était une nouveauté nouvelle que vous pourrez trouver via MNO. En tout cas, on a des super bons groupes en France, ça fait plaisir. Et bientôt une autre nouveauté nouvelle. Mais avant, le titre que nous a choisi Coco, qui est...
1: Eh bien, un titre qui arrive à la bourre, puisqu'il s'agit de Rise of the North Star. Donc, Rise of the North Star, fondé en 2008 dans la région parisienne, sortent leur premier vrai album qui s'appelle Welcome en 2014. Donc, c'est du crossover metal français avec des passages rappés et des influences japonaises. Voilà, enfin, on va dire que c'est des fans du Japon. Les influences japonaises s'entendent pas spécialement dans la musique.
0: Un peu moins maintenant. Maintenant, ils sont plus streetwear.
1: Ouais, voilà, ouais. Donc, c'est vrai qu'à l'époque, on voyait pas les yeux du chanteur. Il avait une casquette qui mettait devant. Il y avait
0: il cache toujours un peu ses yeux. Nous, on l'a vu en interview. Par contre, il a pas du tout une tête de méchant, en fait.
1: Bah non, ouais. Vicia, là, il est voilà. Moi, ce que j'ai bien aimé dans une interview, c'est que quand on lui a demandé de présenter Rise of the Northern Star. Il a dit en fait j'ai créé le groupe que j'aurais voulu voir sur scène et j'ai trouvé que c'était ultra pertinent de voilà et donc c'est un groupe qui peut être alors cet album moins mais sur les albums d'après qu'on a tous les deux notamment Legacy of She qui peut être clivant puisqu'il y a des passages clairement rap français sur du
0: un peu trop pour à mon goût je préfère Welcome ouais.
1: Voilà mais c'est vrai que Welcome est
0: c'est meilleur pour moi ils ont sorti deux depuis
1: ouais et puis moi je trouve que Welcome c'est
0: tous les titres défoncent quoi.
1: Ouais voilà c'est ce que j'allais dire voilà tous les titres envoient du gros lourd. Donc ils sont passés au KM, ils ont fait complet, c'était donc la semaine dernière.
0: Ouais, pas ce vendredi l'autre, ils ont fait complet dans la grande salle, alors bravo, en tout cas, ils enregistrent aussi les États-Unis, en tout cas ils vivent leur rêve, ils ont joué au Japon, tout ça.
1: Voilà, donc nous on les avait, nous c'était à l'époque du Fusion qu'on les avait interviewés. Ouais. Et donc super album et on va s'écouter un hit parmi les hits Again and Again.

0: Eh ben c'était pas mal ça.
1: Et quel batteur là qu'on vient d'entendre dans Metal From The Crypt en direct. Et on vient de s'écouter Kill The Drama Queen, qui est une nouveauté nouvelle aussi.

0: Et voilà.
1: Ça devait pas enchaîner là ?
0: Bah si, ça doit enchaîner, ouais.
1: Bah, allez, bah je vais parler du groupe le temps que tu le trouves.
0: Exactement. Bah non, mais il est prêt. Alors, je sais pas, pas ce que j'ai fait.
1: Je vais en parler. Alors, on vous est dans Metal from the Crypt en direct. Plus qu'une demi-heure, même pas 20 minutes, 23. On va passer Yaroth. C'est une nouveauté nouvelle à ne pas confondre avec Yarost, groupe qu'il y avait dans la région autrefois. Donc Yaroth, c'est pour leur nouvel album Resurgence qui est sorti le 25 septembre dernier, c'est-à-dire vendredi, en autoproduction. Alors, leur style, c'est du chaotique. Hardcore post-metal, ils sont d'Irlande, comme Gojira d'ailleurs, où j'étais il y a pas longtemps en plus. Ça, c'est pour Yaroth, c'est pour les fans de Converge, The Dillinger Escape Plan, Cult of Luna, Poison the Well et Tutti Quanti, comme dirait l'autre. Ils déboulent en tout cas sans prévenir Yaroth en 2022 sur la scène extrême française. Son premier album, il s'appelait Erignes, qui alignait des coups de semonce hardcore imprévisibles aux embranchements grindcore, punk et même death. Ils ont notamment joué au Hellfest, au Rock in Bourlon, au Tyrant Fest, les Arbourins. Et sur ce nouvel album, ils prennent une tangente un peu plus réfléchie. Donc je rappelle le nom du nouvel album, Resurgence. En gros, ils se concentrent sur l'essentiel, hein, voyez-vous. Et c'est un deuxième album qui enfonce le clou. Donc on va écouter ces gens qui sont des Landes Yaroth pour les fans, donc de Dillinger Escape Plan et tous ces groupes-là. Voilà.
0: Ok, c'est parti.

0: Et oui, attention sur la route.
1: Et oui, oui.
0: Accident de voiture, on en a perdu assez de gens exactement. Sur des accidents de la route, voilà.
1: C'est 130 sur autoroute, hein, c'est pas 300 hein, comme un monsieur a fait ce week-end.
0: Voilà, ouais.
1: Donc on a écouté Yarotz là. Alors, qu'est-ce qu'on va s'écouter, Yarotz, qui était donc une nouveauté nouvelle qui est en autoproduction, voilà.
0: Eh ben, on va s'écouter donc Offensive qu'on a vite fait présenté en début d'émission. Donc ils ont sorti deux cassettes audio.
1: C'est un groupe du coin, hein, faut
0: c'est signaler. Un groupe du coin, voilà. On va dire pour faire large.
1: Montacutin.
0: Voilà.
1: C'est Montaigu, Nantes.
0: Ouais, voilà. Et donc après deux cassettes qui n'ont pas de nom. Ils sortent l'album Escape en vinyle, voilà. Donc c'est un album assez court. On connaît les trois quarts du groupe puisque dedans il y a Samy Séverin et Seb Oilachevas qui faisaient partie de l'émission Punk is Dead qui était après nous donc le lundi, qui faisait donc de 23h à minuit.
1: Alors pourquoi on les passe ce soir ?
0: Et alors on les passe ce soir. Parce qu'ils vont jouer samedi qui vient là, samedi 3 à la brasserie du Brouhaha.
1: Au point des Ajoncs, entre La Roche et La Ferrière, pour ceux qui savent pas.
0: Voilà. Donc ils joueront en première partie de Understatement, qui est du pop punk. Voilà. Donc c'est à 20h, c'est gratos.
1: Il y a pas Union Jack aussi qui joue avec eux?
0: Ah non, j'ai pas vu.
1: Moi, je vois Union Jack, Understatement, Offensive.
0: Ah d'accord. Bon, moi j'étais sur leur Instagram, j'avais pas l'autre groupe. Donc
1: alors normalement c'est gratuit. Si je dis pas de conneries, je vais regarder le flyos. Ouais, c'est gratuit. Ça commence à 20h.
0: Ça commence à 20h, donc sachant que à la brasserie du Brouhaha, si je vous dis pas de bêtises, normalement on peut manger sur place. Donc c'est ça.
1: Oui,
0: hein.
1: oui,
0: hein, ils font des burgers. Hein.
1: Ouais, et puis ils ont même une merde comme le parc. Ils ont une guinguette en fait.
0: D'accord.
1: Alors, s'il fait beau, ça peut être appréciable.
0: Ben ouais, si on a l'été indien.
1: Alors moi, ce qui me fait juste chier, c'est que j'habite très loin de ce truc-là, mais je vais quand même y aller. Hein.
0: Ben, alors, on sera là, mais ça me fera plaisir de les voir parce que Offensive, ben, j'ai tout ce qu'ils ont sorti et en fait, je les ai jamais vus en live. Pourtant, ils sont passés plein de fois.
1: Ils vont passer à l'offensive samedi.
0: Au Zinor, donc là ils passent à l'offensive au Brouhaha, donc qui se trouve aux Ajoncs, voilà, juste à côté de La Roche-sur-Yon.
1: Ouais, c'est un gros point.
0: Voilà, vous voyez où il habite Nico, bah c'est pas loin.
1: Voilà, c'est ça. Il travaillait en face à Dussoli Calberson, enfin qui s'appelle peut-être un autre nom, Jodis, je crois maintenant.
0: Voilà, et ils font marcher l'économie locale puisque le vinyle a été pressé chez B-Side, donc
1: oui, à Montaigu.
0: Et donc les morceaux sont assez courts. Je pense que en tout et pour tout, l'album doit faire 20 minutes maxi. Et pour avoir une meilleure qualité de son, il se lit en 45 tours. Voilà, donc à ne pas confondre.
1: Je veux juste rajouter que la brasserie Brouhaha fait ses propres bières. Hein. Ils ont leur truc à bière juste à côté. Hein. Qui se visite d'ailleurs quand vous leur demandez. Allez, mais c'est parti. Groupe du coin.
0: Ok, donc on est parti pour le titre Limitless.
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0: Putain, c'est beau, putain. Donc vous êtes dans Metal from the Crypt en direct, plus que pour 8 minutes, donc vient de se passer. J'espère que vous allez essayer de connaître ce groupe, ou vous connaissez déjà, c'est une nouveauté nouvelle en exclusivité exclusive. C'était donc Asia, on n'y croyait plus, mais un nouvel album du groupe AOR Prog, donc Asia je répète, va sortir le 6 novembre 2026. Et se nommera Indigo, voilà. Exclu titre dans MFTC, dans Metal from the Crypt. Crypt, on vous a passé le titre The Traveler. Alors, depuis, ils ont divulgué deux autres single clips sur le net, hein, que vous allez voir après l'émission. Alors, Asia, qu'est-ce que c'est ? À l'origine, c'est un super groupe formé en 1981, qui est un excellent cru, hein, 81. Ouais. C'est même mis sur mon t-shirt. Notamment avec des membres de Yes, ils sont du Royaume-Uni. Alors, du line-up d'origine, il ne reste plus que Geoff Downes, donc le claviériste. Certains sont morts ou partis à la retraite, hein. Je pense notamment à Carl Palmer, qui était le batteur historique. Et maintenant, il est remplacé par un monstre de la batterie qui s'appelle Virgil Donati. Alors, fort d'un line-up remanié, on ne doute pas du succès du groupe sur les planches ou dans les bacs. En tout cas, au dernier Frontiers Festival, je crois que c'était il y a un an ou deux. Un an peut-être. C'était cette année. Ils ont fait un tabac, alors qu'on croyait le groupe mort et enterré depuis plus de 10 ans. Ça fait du bien parce qu'ils jouent toujours bien, les mecs, quoi. Ils ont fait un super live qui est sorti chez Frontiers il n'y a pas longtemps, dans un tout petit club. Si vous voulez avoir un best-of, je vous conseille ce live parce que c'est super bien joué. Et là, on va passer à un autre groupe français qui s'appelle Mars Red Sky, dans un autre genre différent. Mars Red Sky, qu'est-ce que c'est ? C'est un trio français formé en 2007, décidément j'y arrive plus, à Bordeaux. Ils sont dans le stoner psyché, on va dire, hein. 5 albums sont sortis. On va vous diffuser un extrait de leur troisième album de 2016 qui s'appelait Apex Free. Ils seront donc, pour qu'on les passe, ils seront donc en concert ce week-end, ce vendredi d'ailleurs, parce que c'est sur deux jours, au Mosh Pit Fest à la salle Thomas Dupouet à Saint-Macaire-en-Mauges dans le 49. Donc Saint-Macaire-en-Mauges, c'est entre La Roche, ça égale distance, La Roche, Nantes, Tours, enfin Tours c'est peut-être un peu plus loin, Cholet, tout ça, vous êtes pas loin. C'est 23€ la journée, donc c'est fort raisonnable. Et il y a aussi, comme je disais, un autre jour du fest le lendemain. Il y a notamment des groupes comme Destiny et Rêve Noir qui vont aussi jouer au festival. Et là donc c'est une fierté française qui joue d'ailleurs dans le monde, aux États-Unis souvent, hein. On va vous passer ça, donc Mars Red Sky, ce sera peut-être le temps de se dire au revoir, hein, je pense que c'est ça.
1: Bah oui, on va se dire au revoir maintenant.
0: Ouais. Au revoir et merci. Au revoir.
1: Au revoir. Voilà. Et voilà, on se dit à la semaine prochaine, voilà, ouais. Toujours avec la méga patate.
0: Ouais, et on compte sur vous pour venir à Offensive et Tutti Quanti au Bois de la Roche, parce que c'est gratos en plus, samedi.
1: Voilà, et vous pourrez nous reconnaître, on est comme sur les flyers, sauf que moi je suis un peu plus gros.
0: Ouais, puis on est aussi moche que sur les photos, donc vous allez nous reconnaître facilement.
1: Ouais, on est un peu con, mais.
0: Bon, bah c'est une option, c'est comme dans les voitures, ça.
1: Ouais.
0: Voilà.
1: J'allais dire, vous pourrez nous payer des coups, mais bon, c'est.
0: Ouais.
1: Nico ne boit pas beaucoup, moi je ne bois pas, donc.
0: Non, il y a la voiture, mais vous pourrez nous payer des softs. Hein,
1: ou des hamburgers.
0: Ouais. On peut même faire des food challenge pour vous.
1: On peut, ouais, c'est ce que j'allais dire. On peut faire des food challenge pour vous. Ouais. Voilà, vous pouvez lancer les paris, voilà, sur qui mangera le plus entre moi et Nico. Moi, je sais déjà, mais
0: je vous prends où je veux quand je veux. Ouais.
1: Exactement.
0: On vous attend d'ailleurs dans les restaurants chinois de La Roche si vous voulez vous mesurer à nous. N'hésitez pas. On pourra avoir une belle surprise où on va voir les mecs. On va dire bon, ils vont nous tuer. Mais voilà.
1: Voilà. À savoir que moi, personnellement, j'ai couché le chanteur de Lord Gallery. Ah. Au chinois.
0: Donc
1: voilà.
0: Le but maintenant, c'est de coucher Coco. Voilà. Il y a l'ancien bassiste de Trépalem qui a employé le mot coucher souvent. Donc on va pas pour dormir, hein, c'était autre chose. Hein, c'était voilà, comme un concours. Quoi. Allez, Mars Red Sky qui seront, on le rappelle, au Mosh Pit Fest. Allez, à la semaine prochaine, bon courage.
1: Allez, Mindraider.

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